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1: RFI Radio France Internationale, 4h en temps universel, 6h ici à Paris. Une nouvelle édition du journal. Gaëtan Plenet, bonjour.
2: Bonjour Edouard, bonjour à tous.
1: Avec d'abord l'OTAN au chevet de l'Ukraine.
2: C'est en tout cas ce qu'espère Kiev alors que l'Alliance transatlantique se réunit en sommet aujourd'hui et demain. Volodymyr Zelensky y sera et il est bien décidé à faire pression sur ses alliés pour obtenir des armes et faire face à la Russie. Dans ce journal, on va parler de la visite en cours du président français Emmanuel Macron en Syrie. Il est arrivé hier soir. Tandis que la justice française doit-elle trancher ce mardi en appel dans le procès dit des assistants parlementaires du Front National au Parlement européen. Marine Le Pen joue sa candidature à la présidentielle. Reportage à suivre au Venezuela, où la vie reprend un petit peu à Caracas après le double séisme dévastateur du 24 juin dernier. On va parler aussi de cette rencontre hier à Bujumbura entre le président burundais et l'opposition congolaise. Et puis Belgique-Espagne, ce sera l'une des affiches des quarts de finale du mondial masculin de football. Après la qualification des deux équipes, elles ont éliminé respectivement les États-Unis et le Portugal. Au moins 28 morts hier en Ukraine, une grande majorité à Kiev et dans sa région, mais aussi à Soumy, dans le nord-est du pays. Une centaine de blessés également déplorés. Après d'intenses frappes russes, 68 missiles, plus de 350 drones, selon les forces aériennes ukrainiennes qui ne sont pas parvenues à tous les abattre. Alors le président ukrainien Volodymyr Zelensky devrait s'appuyer sur ce constat d'échec tout à l'heure pour réclamer davantage d'aide à ses alliés. Il est attendu à Ankara, en Turquie, où s'ouvre le sommet de l'OTAN qui se poursuivra demain. Correspondance à Kiev de Lucas Lazo.
3: Le président Zelensky l'a reconnu quelques heures à peine après cette nouvelle attaque. L'armée ukrainienne n'a pas été capable d'intercepter les missiles balistiques qui ont visé Kiev dans la nuit de dimanche à lundi. L'Ukraine fait face à une pénurie critique et inédite d'intercepteurs pour ses systèmes Patriot. Aujourd'hui, les seuls capables de protéger son ciel contre ce type de missiles russes. À la veille du sommet de l'OTAN, Volodymyr Zelensky a donc décidé de mettre la pression sur ses alliés tant que les munitions pour armer les Patriotes restent dans les entrepôts occidentaux, affirme-t-il. Cela ne fera qu'encourager la Russie à poursuivre ses frappes contre des immeubles résidentiels. Les Patriotes, c'est donc la priorité ukrainienne à Ankara, mais Kiev attend aussi une confirmation plus large, celle d'une aide militaire de 70 milliards d'euros pour 2026, un engagement qui devrait inclure des équipements, de l'assistance et de la formation, mais auquel Washington ne devrait pas contribuer directement. Le président ukrainien devrait également rappeler le prix payé par son pays pour la sécurité euro-atlantique, tout en maintenant la perspective d'une adhésion future à l'Alliance. À Kiev, Lucas Lazo, RFI.
2: À noter que la Russie, elle, affirme que l'Ukraine a lancé cette nuit plus de 430 drones vers Moscou. Pas de victimes signalées, mais une personne aurait été tuée quelques heures plus tôt, cette fois dans la région de Belgorod. En tout cas, Volodymyr Zelensky devrait rencontrer, aujourd'hui ou demain, son homologue américain Donald Trump, qui sera lui aussi à Ankara, à l'heure où les États-Unis menacent de se désengager de l'OTAN et font pression sur les Européens pour qu'ils investissent davantage dans leur propre sécurité. C'est en cours et le secrétaire général de l'Alliance, Mark Rutte, assure d'ailleurs que des contrats d'armement d'un montant total de plusieurs dizaines de milliards de dollars devraient être conclus tout à l'heure lors d'un forum sur l'industrie de défense en marge donc de ce sommet de l'OTAN. On aura l'occasion d'en parler avec notre grand invité du jour, l'amiral Pierre Vandier, commandant suprême allié pour la transformation de l'OTAN. Il répondra à Arnaud Pontus. Ce sera après le journal de 6 heures en temps universel. Des accords, la France et la Syrie devraient en signer aussi tout à l'heure à Damas, où le président français Emmanuel Macron est arrivé dans la soirée. C'est une première pour un chef d'État occidental depuis la chute de Bachar al-Assad en décembre 2024. Il réaffirmera l'attachement de la France à l'unité de la Syrie et à une transition politique inclusive, nous dit le service de presse de l'Élysée. Emmanuel Macron doit s'entretenir dans la matinée avec celui qui a pris la tête du pays, Ahmed Al-Shara, avec qui il devrait même donner une conférence de presse commune en début d'après-midi. En Iran, après un long cortège funèbre dans les rues de Téhéran hier, le cercueil de l'ayatollah Ali Khamenei est arrivé dans la soirée dans la ville sainte de Qom, au sud de la capitale. L'inhumation, elle, est prévue jeudi à Mashhad, ville d'origine du guide suprême tué au premier jour de la guerre avec les États-Unis et Israël. Et si un cessez-le-feu a été décrété et un protocole d'accord signé entre entre Washington et Téhéran, eh bien on apprend qu'un tanker a été frappé hier dans la région du détroit d'Ormuz. Alors on ignore concrètement exactement par quel type de missile, mais selon le site américain Axios, qui cite deux responsables américains, et c'est l'Iran qui serait derrière cette attaque, un deuxième navire pourrait même avoir été touché. RFI, les 6h05 à Paris, et plus que quelques heures avant la décision de la cour d'appel de la capitale française, une décision qui pourrait rebattre les cartes de la présidentielle de l'an prochain. C'est l'affaire dite des assistants parlementaires d'eurodéputés du Front National, devenus depuis le Rassemblement National. Marine Le Pen et 10 autres prévenus sont accusés d'avoir mis en place pendant 12 années un système de détournement de fonds européens destiné à rémunérer des assistants qui, en réalité, travaillaient pour le parti d'extrême droite. Baptiste Coulon.
4: Contrairement au premier procès, Marine Le Pen a infléchi sa défense en appel. Exit les attaques frontales contre les juges et le déni en bloc de toute infraction. La chef de file du RN a admis à demi-mot qu'il était possible qu'il y ait eu délit, mais sans intention de le commettre. Elle a par exemple reconnu des mutualisations d'assistants parlementaires, travaillant donc pour plusieurs députés à la fois, ce qui est interdit, tout en plaidant l'erreur et la bonne foi. Un argumentaire qui n'a pas empêché son avocat de demander la relaxe, comme en première instance, contestant ainsi la thèse de l'accusation, celle d'un détournement de fonds publics européens destiné à soulager les finances du parti, accusation qui engageait de fait la responsabilité de sa cliente à titre personnel et en tant que présidente à l'époque du Front National. Or, pour le parquet général, Marine Le Pen a bien été l'instigatrice de ce système, initié par son père, Jean-Marie Le Pen, et qu'elle est accusée d'avoir professionnalisé. 4 ans de prison, dont un enferme sous bracelet électronique, ont été requis à son encontre, ainsi qu'une peine de 5 ans d'inéligibilité.
2: Une peine, si elle était confirmée, qui la priverait de candidature à la présidentielle de 2027. Et c'est alors Jordan Bardella, l'actuel chef du parti, qui se lancerait officiellement dans la course à l'Élysée. Le destin politique de Marine Le Pen est donc entre les mains de la justice, comme on vous l'explique dans un article sur RFI.fr. Sachez aussi que nous avons contacté l'avocat de Marine Le Pen et qu'il nous a fait savoir qu'il ne s'exprimerait pas avant le jugement en appel de sa cliente. La France qui transpire à nouveau, les 3/4 du pays sont en vigilance orange canicule, qui transpire et qui brûle aussi. Près de 5000 hectares partis en fumée dans les Pyrénées-Orientales, dans le sud du pays, où des centaines de pompiers luttent toujours contre un incendie qui s'est déclenché samedi soir et qui a déjà entraîné l'évacuation de 10 000 personnes. D'autres incendies ont touché l'Espagne ces derniers jours, mais aussi le Portugal, à Vouzela, dans le nord, 13 000 hectares de végétation ravagée. Mais les autorités affirment désormais que le feu devrait bientôt être éteint. Au Venezuela, la terre n'a pas brûlé, mais elle a tremblé très fort le 24 juin dernier. Plus de 3 500 corps sans vie déjà retrouvés, mais encore potentiellement des dizaines de milliers de personnes portées disparues. Si les recherches se poursuivent sous les décombres de nombreux habitants effondrés, la vie reprend petit à petit quand même si tout le monde en est conscient, hein, ça ne va pas aider l'économie d'un pays qui était déjà en souffrance. Surtout que si l'État prend parfois en charge les grosses œuvres, eh bien les réparations du quotidien, elles, sont à financer avec le portefeuille désespérément vide des particuliers. Reportage à Caracas de nos envoyés spéciaux, Mélissa Barra et Jadel Koury.
5: Clients et personnel de ce restaurant de Caracas tentent de retrouver un semblant de normalité. Après le double séisme du 24 juin, l'inquiétude est aussi d'ordre économique. Comment financer les réparations à la maison? Gaetano Tancredi est serveur ici depuis l'âge de 20 ans. Il en a aujourd'hui 80, mais il n'est toujours pas question d'arrêter de travailler pour lui. Sa retraite serait insuffisante.
6: Le carrelage a sauté dans la cuisine et la salle de bain. Il faut refaire le crépi d'un mur. Des ingénieurs nous ont dit qu'il fallait renforcer 2 colonnes de l'immeuble. Ça va chiffrer 7 ou 8 000 dollars.
5: L'État a envoyé des experts pour sécuriser des bâtiments endommagés, mais les dégâts les plus légers sont à la charge des particuliers. Florani Torin est allé manifester dans les rues de Caracas. Sa retraite de 130 bolivars ne vaut plus que 20 centimes de dollars.
7: Le dollar grimpe tous les jours. Je vis grâce à mes enfants et on s'en sort très mal. Je suis asthmatique, je me soigne au jus de canne parce que la ventoline coûte 5000 bolivars.
5: Au Venezuela, le panier de courses mensuel est estimé à 770 dollars, 3 fois le salaire moyen. Mélissa Barra, Jadel Koury, Caracas, RFI.
2: Au Burundi, la rencontre entre le président et l'opposition congolaise s'est achevée hier à Bujumbura. Évariste Ndayishimiye, également président en exercice de l'Union africaine, a d'abord reçu séparément les différentes confessions religieuses et les responsables politiques congolais avant une séance commune. C'est lui qui avait lancé l'invitation après l'annonce du report d'une mobilisation prévue à Kinshasa. L'opposition la maintient d'ailleurs, la marche est prévue le 22 juillet. Les explications de Patient Ligoli.
8: Selon plusieurs participants reçus séparément à Bujumbura, le président burundais a organisé sa journée en trois temps. D'abord Ejibayama, Pierre responsable de la plateforme des églises de réveil, puis l'église du Christ au Congo et la Sainte-Co, puis les cinq présidents de la C64 avant une réunion d'ensemble. Selon ces mêmes participants, Evariste Ndayishimiye leur a indiqué avoir reçu l'accord préalable de Félix Tshisekedi pour mener ces consultations. D'après nos sources, le président burundais a justifié sa démarche en expliquant que la situation sécuritaire et politique congolaise lui tenait à cœur, qu'il entendait, en tant que président de l'Union africaine, contribuer à une solution et qu'un dialogue était, selon lui, nécessaire. La seule demande formulée par le président burundais, selon nos sources, a porté sur un seul point, accepter le principe du dialogue. Cependant, le format de ce dialogue n'a, selon plusieurs participants, pas été abordé. Ces mêmes sources indiquent que l'opposition a exprimé sa méfiance envers Félix Tshisekedi et réclamé des garanties de sa part. Et Evariste Ndayishimiye a promis de s'entretenir avec le président congolais à l'issue de ces échanges. Il a par ailleurs cherché à rassurer ses interlocuteurs sur son propre positionnement en rappelant son opposition à la FM23 et au Rwanda de Paul Kagame et en se présentant comme allié du Congo, nom de la seule personne de Félix Tshisekedi.
2: Précision de Patient Ligoli. La Belgique qualifiée pour les quarts de finale du mondial masculin de football. Les Diables Rouges ont corrigé les hôtes américains 4-1. Et ce, malgré la présence sur la pelouse de l'attaquant des États-Unis, Folarin Balogun, à l'origine d'un scandale. Il avait écopé d'un carton rouge lors du match précédent, synonyme de suspension. Suspension finalement levée par la FIFA, le tout après un coup de téléphone du président américain Donald Trump, ce qui a fait gonfler les accusations d'ingérence. Rien de tout ça entre l'Espagne et le Portugal, pas de scandale, mais il fallait bien un vainqueur quand même. Et bien ce sont les Espagnols qui l'ont emporté hier soir grâce à un but inscrit dans le temps additionnel. Victoire 1-0 et à Madrid, on s'en contente. Reportage de François Musso.
9: Nous sommes sur la Grande Via, en plein centre de Madrid. La victoire vient juste d'être arrachée face au Portugal, dont l'équipe a su crânement défendre sa chance. Le match a été rude, tendu, très équilibré. Juan Miguel fait partie de ceux qui ont souffert, lui comme les trois amis avec qui il a assisté à la rencontre.
10: Je suis très ému, le match a été très dur. Moi je ne pensais pas qu'on allait gagner en vérité. Tout était bloqué, c'est comme si au final tout s'est...
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1: Quel politique français Marine Le Pen sera-t-elle tout à l'heure déclarée inéligible pour de bon à l'élection présidentielle de l'an prochain? On part dans un instant à la Cour d'appel de Paris qui doit rendre son jugement dans l'affaire des assistants parlementaires de son parti au Parlement européen. L'actualité également, c'est l'Iran, où derrière la vitrine des obsèques d'Ali Khamenei, la répression ne fait qu'empirer, vous l'entendrez. Dans ce journal aussi, l'Ukraine au cœur du sommet de l'OTAN aujourd'hui en Turquie. Et puis les États-Unis battus à domicile et à plate couture. Cette nuit, l'élimination des Américains en Coupe du Monde de foot. 4-1 contre la Belgique.
2: Rarement une décision de justice aura été aussi attendue.
1: Elle qui pourrait, pour la première fois en France, empêcher une candidature à l'élection présidentielle dans moins d'un an, la chef de file de l'extrême droite, Marine Le Pen, sera fixée cet après-midi sur son sort judiciaire et politique, et plus précisément sur son inéligibilité après 3 candidatures à l'Élysée. Le jugement de la Cour d'appel de Paris dans l'affaire des assistants parlementaires d'eurodéputés du Rassemblement National, ex-Front National, 25 prévenus dont le parti avait été condamné en première instance pour avoir détourné plusieurs millions d'euros de fonds européens. Bonjour Laura Martel.
3: Bonjour.
1: En direct avec nous de la Cour d'appel de Paris, où à plus de 6 heures du jugement, les journalistes patientent déjà.
3: Oui, et les juges ont eu 5 mois pour trancher. D'un côté, le parquet qui estime que Marine Le Pen a été l'instigatrice d'un système de détournement organisé et durable. De l'autre, la position de la chef de file du RN qui a concédé en appel qu'un délit a pu être commis, mais dans ce cas, ce n'était pas intentionnel, plaidant la bonne foi et ses avocats la relaxent. C'est l'idée d'un délit commis à l'insu de son plein gré, a ironisé le parquet qui a mis en avant dans ses réquisitions des échanges internes au parti et notamment ce mail dans lequel un eurodéputé alerte le trésorier. Ce que Marine nous demande équivaut qu'on signe des emplois fictifs. Réponse, je crois bien que Marine sait tout cela. 4 ans de prison dont un fer, mais 5 ans d'inéligibilité ont été requis.
1: Et après cette décision attendue cet après-midi, Laura, quels sont les scénarios possibles quant à la candidature de Marine Le Pen ?
3: Eh bien, la relaxe écarterait évidemment tous les obstacles à sa candidature, mais en cas de condamnation, le chemin serait étroit. Première chose à prendre en compte, la peine complémentaire d'inéligibilité. Si elle est inférieure à 2 ans, Marine Le Pen serait éligible du fait, paradoxalement, de l'exécution provisoire qu'elle avait contestée en première instance et qui a fait démarrer la période d'inéligibilité au 31 mars dernier. Mais il faudra prendre en compte aussi l'éventuelle peine de prison ferme. Si elle est inférieure à 2 ans, Marine Le Pen pourrait avoir une peine aménagée sous bracelet qui n'empêcherait pas sa candidature. Mais là, elle-même a déjà fait connaître son choix. Pas question de faire campagne sous bracelet. Enfin, Marine Le Pen, comme le parquet, pourrait se pourvoir en cassation, ce qui suspendrait l'éventuelle peine de prison. Par contre, sur la suspension de l'inéligibilité, il y a un débat juridique qu'il n'est pas besoin de détailler, car là encore, Marine Le Pen a déjà dit que la décision de la Cour de cassation interviendrait trop tard pour faire campagne. Dans ce cas, c'est donc Jordan Bardella qui serait le candidat du RN.
1: Laura Martel, en direct de la Cour d'appel de Paris, on suit cette décision de justice avec vous tout au long de la journée.
2: C'est une visite historique selon l'agence officielle syrienne.
1: La première d'un chef d'État occidental depuis la chute du régime de Bachar al-Assad en Syrie en décembre 2024. Emmanuel Macron est arrivé hier soir à Damas pour rencontrer son homologue Ahmed al-Shara et pour soutenir, dit-il, une Syrie souveraine, unie dans sa pluralité et en paix avec ses voisins. Après déjà la levée des sanctions contre le pays, cette visite est-elle un signe que la Syrie revient dans le jeu des nations? C'est en tout cas ce qu'espéraient hier ces Damascènes rencontrés par Sophie Guignon.
4: Sur la route de l'aéroport de Damas, des drapeaux français ont été hissés pour accueillir Emmanuel Macron. Cette visite présidentielle donne de l'espoir à Emad Badr et Pissi.
5: La visite de Macron à Damas nous donne de l'optimisme pour l'avenir. On était isolés de tous les pays du monde et maintenant on avance pas à pas. On sort de 15 ans de guerre, notre pays est très détruit. On va reconstruire la Syrie, mais j'espère que ça ne se fera pas sur le dos des citoyens.
4: Une reconstruction estimée à plusieurs centaines de milliards d'euros. Maya, médecin, rêve, elle, de pouvoir voyager avec moins de restrictions.
6: J'espère qu'il y aura plus de coopération entre les deux pays et plus de facilité de visa pour que les Syriens puissent voyager plus facilement en France. Que les Français reviennent en Syrie aussi, comme c'était avant.
4: Pour les jeunes, comme Akram El Hayek, 28 ans, c'est avant tout le travail qui compte.
7: Moi, je suis ingénieur et je travaille comme vendeur. Que ce soit moi ou mes amis, on pense tous à partir car il y a trop peu d'opportunités de travail. J'espère qu'il y aura plus d'opportunités d'emploi, que le pays soit plus facile pour nous.
4: Un jeune Syrien sur trois est sans emploi, d'après la Banque mondiale. Sophie Guignon, Damas RFI.
8: L'espoir des Syriens, notamment sur le plan économique, alors qu'Emmanuel Macron est à Damas, accompagné notamment des patrons de l'armateur CMA-CGM, Rodolphe Saadé, et de Total Energy, Patrick Pouyanné, le président syrien Ahmed Al-Shara, a vanté hier soir les énormes opportunités d'investissement en Syrie.
2: Dans la région, Julien, l'Iran à nouveau accusé d'avoir frappé des navires dans le détroit d'Ormuz.
8: Des responsables américains interrogés par le site d'information Axios imputent aux gardiens de la révolution des tirs de missiles contre plusieurs navires. Téhéran continue de revendiquer le contrôle du détroit d'Ormuz dans ses négociations avec les États-Unis. Et hier, Donald Trump a de nouveau menacé de finir le travail par la force, faute d'un accord avec Téhéran.
2: Le risque de nouvelles tensions alors que l'Iran se livre depuis samedi à un important exercice de propagande.
8: Les obsèques nationales d'Ali Khamenei, l'ancien guide suprême tué au premier jour de la guerre et dont la dépouille a traversé les rues de Téhéran hier avant d'arriver dans la ville sainte de Qom. Des foules immenses se sont rassemblés pour lui rendre hommage et afficher leur soutien au régime. Mais la réalité vécue par les Iraniens est tout autre. Une répression qui ne fait qu'empirer et qui devient de plus en plus difficile à raconter, Oriane Verdier.
9: Nos derniers échanges remontent au massacre de janvier dernier. Celle que nous appellerons Azadeh pour sa sécurité était alors sous le choc après le bain de sang mené par les autorités contre les manifestations anti-régime. Et puis il y a eu la guerre et rapidement la mort du guide suprême. La jeune femme a alors cru à un changement. J'étais heureuse, dit-elle, mais nous ignorions qu'il y avait autant de commandants chez les gardiens de la révolution, poursuit-elle. Les États-Unis et Israël en ont tué beaucoup, mais eux sont toujours au pouvoir. Aujourd'hui, elle avoue être désespérée entre la destruction, un possible retour de la guerre, l'inflation, le chômage, la répression et l'abandon de la communauté internationale. Les gens disent que les Iraniens doivent changer eux-mêmes leur régime, mais comment voulez-vous qu'on fasse, lance-t-elle. Ils ont tué plus de 40 000 personnes en janvier, mais eux, ils sont toujours là. Azadeh accuse le régime de chercher à créer la division au sein même de la population iranienne en choyant leur soutien et en oppressant les autres. Elle prend l'exemple de ses collègues, professeurs, 20 sont opposants et 2 soutiens du régime. Mais ils ont le pouvoir, explique-t-elle. Ils peuvent facilement nous faire arrêter ou même nous faire pendre. Notre interlocutrice prend soin de supprimer chaque message après réception. Cet échange pourrait lui coûter la vie.
8: Oriane Verdier.
2: Plus de 430 drones ukrainiens lancés vers Moscou et un mort dans une attaque sur la région russe de Belgorod cette nuit.
8: Alors qu'hier, des frappes russes sur l'Ukraine ont fait au moins 28 morts, le conflit sera de nouveau aujourd'hui au cœur du sommet de l'OTAN qui s'ouvre à Ankara. Volodymyr Zelensky est attendu en Turquie pour un dîner de travail avec ses homologues et une rencontre avec Donald Trump, avec une priorité, obtenir la garantie de nouvelles livraisons de munitions pour la défense antiaérienne ukrainienne, Lucas Lazo.
10: Le président Zelensky l'a reconnu quelques heures à peine après cette nouvelle attaque. L'armée ukrainienne n'a pas été capable d'intercepter les missiles balistiques qui ont visé Kiev dans la nuit de dimanche à lundi. L'Ukraine fait face à une pénurie critique et inédite d'intercepteurs pour ses systèmes Patriot, aujourd'hui les seuls capables de protéger son ciel contre ce type de missiles russes. À la veille du sommet de l'OTAN, Volodymyr Zelensky a donc décidé de mettre la pression sur ses alliés tant que les munitions pour armer les Patriot restent dans les entrepôts occidentaux, affirme-t-il. Cela ne fera qu'encourager la Russie à poursuivre ses frappes contre des immeubles résidentiels. Les Patriotes, c'est donc la priorité ukrainienne à Ankara, mais Kiev attend aussi une confirmation plus large, celle d'une aide militaire de 70 milliards d'euros pour 2026, un engagement qui devrait inclure des équipements, de l'assistance et de la formation, mais auquel Washington ne devrait pas contribuer directement. Le président ukrainien devrait également rappeler le prix payé par son pays pour la sécurité euro-atlantique, tout en maintenant la perspective d'une adhésion future à l'Alliance. À Kiev, Lucas Lazo, RFI.
8: Et le sommet de l'OTAN où les Européens vont à nouveau tenter de montrer à Donald Trump leurs efforts pour augmenter comme il le veut leurs dépenses de défense. Des contrats d'armement se comptant en dizaines de milliards de dollars selon le secrétaire général de l'Alliance Mark Rutte. Le président américain estimait encore jeudi dernier qu'il était ridicule pour les États-Unis de maintenir une relation unilatérale avec l'Alliance Atlantique.
2: C'est une étape de plus dans le divorce entre la France et le Burkina Faso.
8: Après la rupture unilatérale des relations diplomatiques entre les deux pays annoncée le 26 juin par la junte à Ouagadougou, elle prend désormais forme. Des deux côtés, plus aucun diplomate français n'est présent au Burkina Faso depuis la semaine dernière. Et les diplomates burkinabés en France avaient jusqu'à hier soir pour plier bagages. Eva Massi.
11: Le rappel des diplomates burkinabés présents en France et celui des diplomates français au Burkina Faso était prévu et suit la feuille de route initiée par Ouagadougou. Le 26 juin, le régime du capitaine Ibrahim Traoré avait annoncé de façon unilatérale la rupture des relations diplomatiques avec la France en accusant Paris d'activisme incessant contre ses intérêts et de soutien à des réseaux subversifs. Suite à cette annonce, le chargé d'affaires du Burkina Faso à Paris avait été convoqué, le Quai d'Orsay lui signifiant dans un esprit de réciprocité que le personnel diplomatique burkinabé devrait également quitter la France sous 7 jours, soit jusqu'à ce lundi soir. Les autorités de Ouagadougou accusent la France de soutenir des groupes terroristes, ce que Paris dément et qualifie d'allégations complètement fausses. Le Quai d'Orsay ajoute « Nous condamnons fermement toutes les attaques terroristes et réitérons notre plein soutien aux populations qui sont les premières victimes de la crise en cours ». Cette rupture intervient après le départ des forces françaises du Burkina Faso, le rappel de l'ambassadeur de France à Ouagadougou et le rapprochement des autorités burkinabées avec de nouveaux partenaires, notamment la Russie.
8: Eva Massi.
2: Et puis la Coupe du Monde de foot et les États-Unis écrasés cette nuit par la Belgique.
8: Malgré la présence sur le terrain de leur meilleur buteur Folarin Balogun après l'annulation polémique de son carton rouge par la FIFA à la demande de Donald Trump, il aurait fallu cette fois plus qu'un coup de fil du président américain pour échapper à la réalité du terrain. Le naufrage de la sélection américaine battue 4-1 par les Diables Rouges. Cédric de Oliveira était sur place.
12: Une gifle, presque une humiliation à domicile. Team USA rêvait très grand dans cette Coupe du Monde. Et après ce duel contre les Belges, Mauricio Pochettino et ses hommes doivent se rendre à l'évidence. Ils n'ont jamais vraiment eu les moyens de se qualifier.
13: Ça a été dur dès le début. Il faut le dire, la Belgique a été meilleure que nous. Ce n'était pas notre jour. L'équipe n'a pas réussi à montrer ce qu'elle est capable de faire d'habitude. C'est la réalité.
12: Contrairement à leur début de tournoi, les Américains ont été timorés et leurs supporters comme Steven étaient tout simplement dépités après la rencontre.
14: On aurait dû gagner ce match. Ce n'est pas une bonne Coupe du Monde, c'est un échec. Il y avait une super ambiance avant le match, vraiment. On aurait dû en profiter mais on ne l'a pas fait. C'est décevant de savoir qu'ils ont été bien meilleurs que nous.
12: Symbole de l'échec américain, Folarin Balogun, qui n'aurait pas dû jouer ce match, a été invisible, comme si le poids de sa présence était trop lourd à porter. Pour Giannis, il aurait peut-être fallu que sa suspension soit respectée par la FIFA.
15: Tout ça pour ça, il n'a pas réussi à faire grand-chose. Il aurait pu aider un peu plus. Mais vous vous rendez compte? Vous pouvez imaginer toute cette agitation autour de lui et il n'a même pas marqué.
12: Balayé par une équipe belge pas si talentueuse mais beaucoup plus expérimentée, les Américains quittent donc le tournoi comme le Canada et le Mexique en huitième de finale. Il n'y a plus de pays organisateur encore en lice. Cédric d'Oliveira, Seattle, RFI.
8: Et la Belgique qui retrouvera en quart de finale l'Espagne, victorieuse hier soir contre le Portugal 1-0.
2: Julien Coquel-Rohem. La Coupe du Monde de foot au cœur de notre matinée et de la soirée prochaine alors que l'Égypte affronte l'Argentine pour une place en quart de finale de cette Coupe du Monde. Ça sera à suivre sur les antennes africaines d'RFI. Aujourd'hui aussi, vous l'entendiez dans le journal, la Cour d'appel de Paris doit rendre sa décision concernant Marine Le Pen dans une affaire de détournement de fonds au Parlement européen. Et cette décision en entraînera une autre en cas d'inéligibilité, celle de la candidature de l'extrême droite à la prochaine présidentielle française. Ce sera elle ou Jordan Bardella. Un dénouement scruté de près à l'international. Rendez-vous dans nos journaux et dans la Fabrique du Monde avant 8h ainsi que sur notre site RFI.fr. Au programme ce matin, Emmanuel Macron en Syrie. On appelle Damas à 8h. Aussi, l'évolution de la situation au Mali et principalement à Anéfis à la une. Également les alliés de l'OTAN qui se retrouvent à Ankara. Arnaud Pontus, vous en parlez avec votre invité ce matin. L'amiral Pierre Vandier, commandant suprême allié pour la transformation de l'OTAN.
16: Oui, le sommet de l'OTAN s'ouvre tout à l'heure à Ankara et notre invité commande et travaille à l'adaptation des armées de l'Alliance. C'est lui qui est chargé de piloter la transformation de l'OTAN. En tirant les leçons des 4 années de guerre en Ukraine, il s'agit d'imaginer les meilleures façons de faire face aux menaces de demain. Les guerres seront plus robotisées.
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2: Andréane Mélard.
1: Et Gaëtan Plenet pour le journal. Bonjour Gaëtan.
3: Bonjour Andréane, bonjour à tous.
1: Emmanuel Macron est en Syrie.
3: Le président français est arrivé hier soir et il doit notamment participer à un forum économique consacré à la reconstruction du pays. Après ça, il ira à Ankara, au sommet de l'OTAN, pour lequel la Turquie n'a pas hésité à brandir des mesures sécuritaires particulièrement draconiennes. On va y revenir. On va revenir aussi sur cette décision judiciaire attendue aujourd'hui en France, où Marine Le Pen pourrait bien être privée de candidature à la présidentielle de l'an prochain. En RDC, la barre des 500 morts franchit, l'épidémie d'Ebola gagne du terrain dans l'est du pays. On parlera ensuite d'Israël qui construit une base militaire en Cisjordanie occupée dans une zone pourtant sous administration de l'autorité palestinienne. De la canicule qui frappe une fois de plus une partie de l'Europe. Et puis la Belgique et l'Espagne qualifiées pour les quarts de finale de la Coupe du Monde masculine de football. Ça, on en parle dans le journal des sports juste après cette édition.
1: La dernière visite d'un président français en Syrie, c'était en 2009.
3: Sous Nicolas Sarkozy, et c'était encore au temps de Bachar al-Assad. Mais ce dernier a été chassé du pouvoir fin 2024. Et depuis, aucun chef d'État d'une puissance occidentale n'était venu. Jusqu'à hier, Emmanuel Macron est arrivé à Damas dans la soirée, accompagné d'une délégation d'hommes d'affaires. Sophie Guignon, vous suivez cette visite présidentielle depuis la capitale syrienne. Dites-nous un petit peu, quel est le programme du jour?
4: Alors, c'est une visite qui se veut historique. Emmanuel Macron est le premier chef d'État européen à se rendre en Syrie depuis 2024, depuis la chute du régime Assad. Il est arrivé hier soir aux alentours de 20h. Il s'est rendu pour un dîner dans la vieille ville de Damas avec le président par intérim syrien, Ahmad al-Shara. Ensemble, ils ont été visiter la mosquée des Omeyyades. C'était dans cette mosquée, lieu hautement symbolique, que l'ancien djihadiste repenti avait annoncé sa prise de pouvoir à la chute du régime de Bachar al-Assad. Le chef d'État français est venu avec une délégation d'hommes d'affaires importantes. J'ai pu apercevoir Rodolphe Saadeh, le PDG de CMA-CGM, des représentants d'Airbus et de Thales également. Au programme aujourd'hui, en ce moment, a lieu une rencontre entre Emmanuel Macron et des acteurs de la société civile syrienne. Puis aura lieu une rencontre entre Emmanuel Macron et Ahmad al-Shara au palais présidentiel. Et ensuite, un forum économique sur la reconstruction. La journée se terminera par la signature d'accords dans les volets économiques et culturels. En fin de journée, Emmanuel Macron s'envolera vers la Turquie pour le sommet de l'OTAN.
3: Merci Sophie Guignon, envoyée spéciale de RFI à Damas. Emmanuel Macron, vous le disiez, qui ira ensuite à Ankara au sommet de l'OTAN. C'est jusqu'à demain dans la capitale turque. Il devrait être assez largement question du soutien à l'Ukraine après la mort de 28 personnes hier dans des frappes russes, en particulier à Kiev et dans sa région. D'ailleurs, le président ukrainien sera lui aussi présent au sommet de l'Alliance transatlantique, tout comme le locataire de la Maison-Blanche, Donald Trump. Alors forcément, accueillir tous ces dignitaires nécessitait quelques ajustements sécuritaires, même si à Ankara, on n'en est plus vraiment à des ajustements. On aurait plutôt tendance à parler de mesures draconiennes. Ces dernières semaines, les autorités turques ont procédé à des vagues d'arrestations, largement dénoncées par l'opposition. Correspondance à Ankara d'Anne Andlauer.
5: Choisi pour accueillir le sommet de l'OTAN, Ankara n'a pas l'habitude d'une telle attention internationale d'ordinaire réservée à sa grande sœur d'Istanbul. Pendant deux jours, 32 chefs d'État et de gouvernement, une centaine de ministres et les milliers de membres des différentes délégations sont réunis dans la capitale, soumise à un impressionnant dispositif de sécurité. Près de 49 000 policiers, plus de 7 000 gendarmes et quelques 600 personnels de cybersécurité sont mobilisés, avec une surveillance maximale autour du palais présidentiel qui accueille l'événement. La plupart des axes routiers sont bloqués, des voitures de police installées à tous les carrefours, des équipes avec chiens et certaines à cheval patrouillent sur les principaux sites. Survolés en permanence par des hélicoptères, Ankara semble à l'arrêt. De nombreux fonctionnaires ont été mis en congé et les concerts, remises de diplômes et autres manifestations interdits du 28 juin au 10 juillet. Les autorités turques ont aussi procédé à plusieurs centaines d'arrestations ces deux dernières semaines, dont celles de journalistes, avocats et syndicalistes, des mesures fustigées par l'opposition et des ONG de défense des droits humains qui dénoncent, je cite, un état d'urgence officieux. Anand Loer, Ankara, RFI.
3: Et on reparle de ce sommet de l'OTAN et de ce qu'on peut en attendre avec le grand invité de la rédaction, l'amiral Pierre Vandier, commandant suprême allié pour la transformation de l'Alliance transatlantique. Il répond à Arnaud Pontus juste après ce journal.
1: C'est le grand jour en France pour la chef de file du Rassemblement national, ou peut-être le jour tant redouté.
3: La Cour d'appel de Paris doit rendre son jugement dans l'affaire des assistants d'eurodéputés du FN, l'ancêtre du parti d'extrême droite. Et si c'est aussi important, c'est que ça pourrait bien priver Marine Le Pen d'une candidature à la présidentielle l'an prochain si la peine de première instance venait à être confirmée. Comment en est-on arrivé là? On rembobine avec vous, Raphaël Delvolvé.
2: C'était en 2017, au tout début de l'enquête, en pleine campagne présidentielle.
6: Il n'y a évidemment absolument rien de fictif, ni rien de tout cela dans ce dossier.
2: Comme sur cette radio locale, Marine Le Pen minimise d'abord la portée de l'affaire. Entre réponses tardives aux convocations et multiplication des recours, elle retarde la procédure mais n'empêche pas un premier procès fin 2024. Très offensive et impliquée, Marine Le Pen échoue à prouver son innocence. 2 ans de prison ferme et 5 ans d'inéligibilité immédiatement appliqués. La chef des députés RN dénonce un jugement politique le soir de la décision sur TF1.
7: Dans le pays des droits de l'homme, des juges ont mis en place des pratiques que l'on croyait réservées au régime autoritaire.
2: Le climat se tend, les menaces contre les magistrats se mêlent à la stupeur au sein de la classe politique. Les juges d'appel convoquent rapidement un second procès. Et cette fois, Marine Le Pen admet avoir peut-être commis involontairement un délit. Le réquisitoire reste sévère et dans les 4 mois qui le séparent de la décision de ce mardi, Marine Le Pen montre des signes de résignation.
7: Non, j'ai pas peur. Ça ne dépend plus de moi. Mais je continuerai à me battre. Et si je ne suis que militante, je serai que militante.
2: Si les demandes du parquet sont suivies, elle passera le relais à Jordan Bardella. Elle l'a dit, elle n'attendra pas la Cour de cassation pour la sérénité d'une campagne d'ores et déjà marquée par cette affaire.
3: Raphaël Delvolvé du service politique de RFI et lecture de la décision judiciaire prévue à partir de 13h30, heure de Paris. Le Conseil des droits de l'homme des Nations Unies réclame l'ouverture d'une enquête urgente sur les violences commises contre les civils à Al Obeid au Soudan, la capitale du Kordofan du Nord. Une ville assiégée depuis 3 semaines par les paramilitaires des forces de soutien rapide. Le Conseil s'inquiète d'atrocités de grande ampleur, notamment de violences sexuelles.
1: Le cap des 500 morts franchis en République démocratique du Congo.
3: Oui, 500 décès dus à l'épidémie d'Ebola. Sa propagation continue dans l'est du pays, dans les provinces de l'Ituri, du Nord et du Sud Kivu aussi. Alexandra Brangeon.
8: Le nombre de cas confirmés est désormais de 1561 selon les autorités congolaises, dont 506 décès. C'est surtout dans la province de l'Ituri que l'épidémie progresse, avec 24 zones de santé sur 36 affectées. Parmi les dernières zones touchées, Nyanya, la frontière avec la province de la Tchopo, Lita, Drodro, dans le territoire de Djougou, et surtout Nizi, où se trouve une importante concentration de population, explique Dieudonné Lossa de la société civile.
9: Dans la zone de santé de Nizi, qui est située à environ 25 km de la ville de Bounia, on a 34 sites de déplacés. Il y a également l'exploitation de l'or qui se fait. Une activité qui attire beaucoup de gens. Et malheureusement, les interventions ont commencé tardivement à Nizi.
8: Dans le Nord Kivu, le nombre de zones de santé touchées est stable, 11. Un deuxième centre de traitement d'Ebola est d'ailleurs opérationnel depuis ce week-end à Beni. Quant à la province du Sud Kivu, seule une zone de santé est affectée, Miti Muresa, avec 3 cas confirmés, dont un décès. Aucun nouveau cas n'a été détecté dans cette province depuis fin mai. Enfin, les derniers chiffres montrent également que 253 malades ont été guéris.
3: Alexandra Brangeon. En Guinée-Bissau, un scrutin organisé le 30 août prochain. La date a été publiée dans un décret présidentiel. Ce sera un référendum pour demander aux habitants s'ils sont d'accord ou non avec l'entrée en vigueur d'une nouvelle constitution qui a été adoptée par la junte en janvier dernier et qui fait passer le pays d'un régime parlementaire à un régime présidentiel. Les rues de Qom en Iran, noires de monde ce matin. Les habitants sont sortis de chez eux pour apercevoir le cercueil de l'ayatollah Ali Khamenei. Après une immense parade hier dans les rues de Téhéran, les obsèques du guide suprême iranien se poursuivent jusqu'à jeudi, date de son inhumation. Il a été tué le 28 février dernier, au premier jour de la guerre avec les États-Unis et Israël. À noter que si un protocole d'accord a depuis été signé entre Washington et Téhéran, eh bien on apprend qu'un tanker a été frappé hier dans la région du détroit d'Ormuz. 2 responsables américains cités par le média Axios accusent directement Téhéran.
1: C'est une première, Gaëtan, depuis les accords d'Oslo. Une base militaire israélienne est en cours de construction à Jénine.
3: En zone A de la Cisjordanie occupée, c'est-à-dire celle pourtant censée être sous le contrôle de l'autorité palestinienne. Mais dans les faits, ça n'empêche ni les incursions militaires israéliennes, ni les destructions opérées par l'armée de l'État hébreu. Et c'est une fois de plus le cas pour permettre les travaux de cette base à Jenin. Reportage d'Alice Moreno.
10: Expulsé une première fois du camp de réfugiés de Jenin, Mohamed Rahal, 62 ans, avait reconstruit sa maison sur un terrain voisin. Mais une fois de plus, il a dû abandonner son foyer.
11: Vers 23h, le 18 mai dernier, un officier de l'armée israélienne a frappé à ma porte. Il m'a dit « Sur ordre militaire, vous devez malheureusement évacuer votre maison. Vous avez 10 minutes. »
10: Désormais, au pied de sa maison, les bulldozers israéliens effectuent des travaux de terrassement pour construire une base militaire.
11: « Je n'ai entendu aucun responsable s'élever contre ce projet sur nos terres, ni même en parler dans une conférence de presse, malgré le fait qu'on est en zone A. »
10: La zone A est sous contrôle de l'autorité palestinienne. Cela empêche normalement la construction d'une telle base militaire israélienne. Jamal Zobaydi est un autre réfugié du camp de Jenin.
12: L'offensive israélienne est particulièrement intense dans plusieurs localités du nord. Ils l'exploitent pour leur propagande avant les élections d'octobre. La souffrance du peuple palestinien est devenue un outil pour gagner des votes.
10: Pour lui, cette base militaire en zone A est une provocation supplémentaire. L'armée israélienne dit pour sa part avoir reçu toutes les autorisations nécessaires pour la construction. Alice Moreno, de retour de Jenin, RFI.
3: 34 degrés attendus à Paris cet après-midi, 37 à Lyon, 38 à Nantes, 40 à Bordeaux. Les trois quarts de la France sont en vigilance rouge, en vigilance orange pour une canicule qui frappe une grande partie de l'Europe à nouveau. Et c'est dans ce contexte qu'on attend possiblement cette semaine un premier décaissement, une première salve de financement pour les pays qui subissent le plus de dégâts dus au changement climatique. Ça s'appelle le Fonds Pertes et Préjudices. 2 ans et demi après sa création, son conseil d'administration se réunit à partir d'aujourd'hui et toute la semaine. Notre premier projet de réparation de dégâts climatiques devrait ainsi être accepté dans les Caraïbes et en Afrique. C'est un sujet signé Jérôme Bosman et Simon Rosé.
13: C'était une demande de longue date des pays en développement. Ils ne sont pas responsables du changement climatique, mais en subissent le plus les dégâts. Dégâts qu'il faut réparer. Et l'argent manque alors pour d'autres investissements. Le fonds Pertes et Préjudices est donc censé répondre à ce problème, alimenté par les pays riches, pour financer des projets de réparation à la suite de catastrophes climatiques. Ces premiers versements devraient être validés cette semaine pour des projets en Haïti, en Jamaïque, en Côte d'Ivoire et au Nigeria. Seuls 4 projets, c'est peu. Brenda Moelle est membre de la collaboration sur les pertes et préjudices, une organisation de la société civile.
14: Le grand nombre de demandes qui ont été déposées, il y en a eu 198, illustre bien les besoins du terrain. L'enveloppe actuellement attribuée ne s'élève cependant qu'à 250 millions de dollars. 250 millions disponibles, alors qu'il faudrait près de 3 milliards si on additionne les besoins de toutes les demandes reçues. On doit donc trouver un moyen d'abonder ce fonds, sans quoi on ne pourra pas répondre aux besoins des pays en développement.
13: Car les pays riches rechignent à mettre la main à la poche. Un peu plus de 800 millions de dollars ont été promis depuis la création du fonds il y a 2 ans et demi, et seule la moitié a effectivement été versée.
3: Un sujet signé Jérôme Bosman et Simon Rosé.
1: Et un journal fait par Gaëtan Plenet. Merci Gaëtan, on passe au sport.
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Imaginez la forme de la boîte crânienne, son épaisseur, sa dureté. Comparez le plan mental à une scène de théâtre sur laquelle évoluent des personnages. Ce sont les images, les pensées, Ordonnez à ces acteurs de se retirer et conserver une seule image. Installez-vous dans cette pensée et de ce moment, vous cessez de faire et commencez à être.

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3: Bonjour à tous et à toutes, c'est Clara et bienvenue dans ce nouvel épisode de C'est pas faux, émission de culture scientifique de Radio Phoenix. Je suis ravie de vous accompagner aujourd'hui comme chaque mardi midi pour parler science avec différents invités. Nous sommes le mardi 13 janvier et aujourd'hui nous allons parler de Green Gap. Le Green Gap, c'est l'écart entre les valeurs affichées en matière de consommation éco-responsable et les comportements de consommation réelle. Comment remédier à cet écart? Qu'est-ce qui influence notre perception des dangers liés au changement climatique? Pour en parler, nous recevons Cécile Sénémo, professeure de psychologie sociale à l'Université de Caen et membre du GIEC Normand. Pour finir, Marion nous fera sa chronique sur comment on peut tous et toutes contribuer à la recherche en astronomie. Mais avant cela, c'est l'heure des infos sciences de la semaine. Contre le diabète de type 1, l'Union européenne approuve un premier traitement de fond de Sanofi. Le traitement s'appelle Tyzaid. Il ralentit la progression du diabète de type 1. L'autorisation porte sur le traitement des adultes et des enfants de plus de 8 ans atteints d'un diabète de type 1 et de stade 2. Si le traitement ralentit la progression en freinant la réaction auto-immune, il ne guérit pas pour autant cette maladie chronique. Il agit quand le diabète est détectable, mais avant l'arrivée des symptômes, pour modérer son évolution vers la stade clinique de la maladie. L'approbation du traitement par la Commission européenne est basée sur les résultats positifs d'une étude. À la fin de l'étude, selon l'entreprise pharmaceutique Sanofi, la proportion de patients qui sont restés au stade 2 était deux fois plus élevée dans le groupe Tyzaid que dans le groupe placebo. Une première dans l'histoire de l'aérospatiale, l'équipage de la Station spatiale internationale va être évacué à cause d'un problème médical. Les quatre membres d'un équipage de l'ISS pourraient quitter la station dès mercredi pour un retour sur Terre jeudi matin. L'agence spatiale américaine n'a pas donné de détails sur la nature du problème de santé touchant un astronaute. La personne concernée n'a pas été nommée. Elle se trouve dans un état stable, mais un risque persistant et l'incertitude quant au diagnostic ont motivé la décision de ramener l'équipage plus tôt. Mais d'après le médecin en chef de la NASA, James, il ne s'agit pas d'une évacuation d'urgence. L'équipage de la mission Crew-11 est composé des astronautes américains. 2500 spécialistes sont partis à Bruxelles pour dénoncer la politique de santé du gouvernement. Les professionnels de la santé sont arrivés dimanche matin pour y rester 5 jours. Cette mobilisation nommée Opération Bruxelles s'inscrit dans le prolongement de la grève des médecins libéraux débutée lundi en France. Samedi dernier, à Paris, près de 20 000 médecins ont défilé dans les rues pour dénoncer, je cite, une dérive autoritaire de la loi de financement de la sécurité sociale de 2026. Pour eux, cette action permet de montrer combien leur place est d'état indispensable dans le système de soins et donc de ne pas être réquisitionné par les préfets. Malgré le retrait de quelques mesures contestées de la loi de financement de la sécurité sociale, les médecins interrogés par France Info redoutent un encadrement des dépassements d'honoraires. Ces derniers affirment vouloir alerter sur la dégradation de leurs conditions d'exercice de travail. En 2024, le montant des dépassements d'honoraires a atteint 4,3 milliards d'euros. Et depuis lundi jusqu'à demain, les chirurgiens libéraux en France ont décidé de fermer des blocs opératoires, plongeant ainsi de plus en plus la situation dans la crise. 4 000 glaciers pourraient bientôt disparaître chaque année d'après une étude. L'étude a été publiée le 15 décembre dans la revue scientifique Nature Climate Change. À cause du changement climatique, la disparition des glaciers est vouée à s'accélérer. Elle pourrait atteindre son pic entre 2031 et 2055. L'équipe de scientifiques est parvenue à ce résultat en modélisant l'évolution attendue des glaciers du monde en fonction de quatre trajectoires. En prenant en compte les objectifs des accords de Paris en limitant le réchauffement climatique à 1,5 degré, on pourrait sauver la moitié des 200 000 glaciers du globe. Mais dépasser le réchauffement de 4 degrés, il ne resterait que 10% des glaciers à travers le monde. Les conséquences sont nombreuses. Ces derniers assurent un stock d'eau douce et leur fonte déclenche d'importantes inondations. La seule manière de minimiser l'hécatombe serait de réduire les émissions de gaz à effet de serre encore et encore. Pour terminer ce flash, coup d'œil dans le rétroviseur. Le 13 janvier 2000, une double greffe de main a été tentée pour la première fois au monde. Cette intervention a duré 17 heures et a mobilisé 50 personnes à l'hôpital Édouard Herriot de Lyon. Celui qui a été opéré était un peintre bâtiment. Il a été choisi en raison de sa force de caractère. Cette intervention fait suite à une précédente tentative contestée dans certains milieux chirurgicaux. En 1998, la première greffe d'une main pratiquée sous la direction du professeur Dubernard avait été critiquée en raison des risques liés à l'administration des traitements anti-rejet. L'inquiétude des spécialistes tenait en particulier au risque très élevé du rejet du greffon. Il fallait prendre en compte le caractère très immunogène du tissu cutané, susceptible d'entraîner des très vives réactions immunologiques, soit dans le corps.
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0: La région Normandie a confié à un groupe de 37 chercheurs et chercheuses normands et normandes l'étude des conséquences locales du changement climatique pour éclairer l'action politique et mieux informer le grand public. En 2025 a été publiée la synthèse du GIEC Normand 2. Une partie de ce rapport est consacrée à la psychologie et plus exactement à la notion de Green Gap. On assiste aujourd'hui à un décalage entre une certaine prise de conscience du réchauffement climatique et de la responsabilité humaine et la réalité de nos comportements. Autrement dit, une prise de conscience écologique ne se traduit pas forcément par des comportements éco-responsables.
3: Pour en parler, nous recevons Cécile Sénémo. Bonjour.
2: Bonjour.
3: Vous êtes professeure de psychologie sociale à l'Université de Caen et vous êtes directrice du laboratoire de psychologie Caen Normandie. Vous êtes également membre du GIEC Normand et chargée des apports psychologiques aux côtés d'Olivier Caudou et Boris Vallée, tous deux maîtres de conférences à l'Université de Rouen. Pour commencer, est-ce que vous pouvez nous définir ce qu'est le Green Gap ?
2: Oui, alors, le Green Gap, c'est le point d'ancrage, d'entrée que nous avons choisi pour montrer l'éclairage que peut produire permettre la psychologie sociale pour mieux comprendre le décalage qui existe entre les motivations, les envies, les opinions que nous pouvons avoir relativement à quelque chose et le fait derrière que nous ayons ces opinions ne se traduisent pas toujours en action. Alors pourquoi le Green Gap ? Parce que c'est juste ce décalage qui existe entre la sphère des convictions, la sphère des actions dans le milieu de l'environnement et du changement climatique, d'où le Green Gap. Voilà.
0: Et dans votre synthèse, vous commencez par distinguer le risque du danger. Qu'est-ce qui les différencie ? Oui.
2: Alors, dans cette synthèse, effectivement, on l'a divisée en trois parties. Et dans la première partie de la synthèse, on aborde surtout la perception, et donc la perception du risque, et le lien qu'il peut y avoir entre cette perception du risque et derrière le fait de passer ou pas à l'action. Alors, la partie perception du risque a essentiellement été très approfondie par mon collègue Olivier Caudou de l'Université de Rouen. Donc, bien sûr, je vais vous en dire quelques mots, mais pour avoir des détails très, très approfondis, il faudra sans doute revenir vers lui. Et effectivement, on a dissocié le danger du risque avec l'idée de montrer qu'en fait, le danger est une manifestation concrète. Donc d'un mal, hein, de quelque chose qui existe, qui est concret, tangible. Et le risque en tant que tel, c'est la probabilité que l'on pense de cette manifestation concrète de ce mal et aussi la gravité qu'on lui attribue. Donc le risque, on voit bien avec cette définition normalement qu'il va être soumis à tout un tas de variables, donc émotionnelles, motivationnelles, cognitives, qui vont permettre en fait d'en changer sa nature, alors que le danger, lui, il bouge pas, c'est quelque chose de tangible, quoi. D'où le fait que les psychologues travaillent donc sur le risque, ouais, essentiellement, ouais.
3: Et vous l'avez observé, on ne perçoit pas toutes et tous le risque climatique de la même manière, mais qu'est-ce qui influence notre perception des dangers liés au changement climatique ?
2: Oui, alors des risques. Alors, effectivement, dans le énormément de variables. C'est un métier que de c'est le métier alors des psychologues sociaux et pas que hein, de réfléchir sur quelles sont les variables qui vont influencer donc notre perception en fait du risque climatique. Dans la synthèse, on en développe quelques-unes. On développe essentiellement des variables qu'on appelle individuelles, mais il existe des variables qui sont plus sociales, plus collectives, hein, comme l'idéologie à laquelle on adhère, l'identité que l'on a. Donc, ce qui peut permettre de changer le risque, par exemple, ça va être la distance psychologique que l'on va attribuer au changement climatique. On peut percevoir que ce changement climatique, dans le temps, est très proche de nous, de la même façon que dans l'espace, qu'il se déroule juste à côté de nous, carrément chez nous, et qu'il va concerner des personnes de notre famille ou nous-mêmes, quoi. Donc cette perception-là va influencer notre rapport au risque climatique. Donc il y a des variables donc très, très perceptives, très individuelles, des variables qui sont plus sociales.
0: Entre les déterminants individuels et collectifs, est-ce qu'il y en a qui sont plus forts que d'autres, plus puissants, qui vont plus influencer notre perception du risque ?
2: J'ai du mal à répondre à cette question. Je pense que notre discipline, nous, permet justement de vérifier l'interaction entre ces facteurs très individuels. Donc, ils vont faire appel à tout un tas de facteurs différents, donc qui vont être donc liés, donc je l'ai dit, à la perception, mais ça peut être aussi lié des motivations, des facteurs plus dispositionnels, c'est-à-dire ce qu'on est, notre caractère, notre tempérament, avec des facteurs plus par rapport à notre style de vie, à nos conditions d'habitation structurelles. Donc tous ces facteurs vont s'imbriquer les uns les autres et puis après ils vont avoir un poids plus ou moins déterminant dans notre perception du changement climatique et notre façon d'y réagir, de nous adapter ou de l'atténuer. Et la plupart du temps, nous les psychologues, ce qu'on fait, c'est qu'on étudie ces facteurs-là, le poids qu'ils ont auprès des populations pour aller mieux comprendre comment ces populations réagissent au risque climatique et vont s'y adapter. Donc pour vous dire, est-ce qu'il y en a un qui est plus important que l'autre, c'est difficile de répondre à cette question, j'ai bien du mal, quoi.
0: Le risque climatique, on le perçoit différemment pour soi et pour la société. On ne le perçoit pas de la même manière. Comment expliquer cette différence de perception entre ce qu'on imagine pour soi-même et pour le reste de la société ?
2: Ouais. Alors, on peut l'étudier de différentes façons. Donc, il y a ce qu'on appelle des biais. Enfin, en tout cas, c'est étudié comme des biais cognitifs, typiquement ce qu'on va appeler l'optimisme comparatif. C'est-à-dire qu'on va toujours avoir l'impression que les choses ont plus de risques d'arriver aux autres qu'à nous-mêmes. Donc donc typiquement, on va penser que les gens encourent plus de risques climatiques que ce que nous, on va pouvoir en encourir. On appelle ça aussi l'hypermétropie environnementale, quoi. C'est-à-dire qu'on ne voit pas de près les risques environnementaux. Alors, les raisons pour lesquelles ça existe, ça peut être des raisons effectivement donc très perceptives aussi, mais aussi très motivationnelles. C'est mieux de mettre à distance le risque. Forcément, c'est plus facile à gérer aussi, quoi.
3: Et il y a aussi autre chose qui rentre en ligne de compte, c'est le niveau de connaissance sur le sujet du réchauffement climatique. Est-ce que la connaissance, elle a un moteur dans les actions des personnes face au réchauffement climatique ?
2: Vaste question. Je pense qu'il faut quand même avoir un minimum de connaissances, bien évidemment, et sachant que le champ du changement climatique est très complexe, c'est-à-dire connaissance de quoi ? De ce qui le produit, connaissance de ses conséquences, qui sont multiples, complexes, variées, etc. Mais en fait, un minimum de connaissances qui permet donc de vérifier qu'à l'heure actuelle, ces dommages sont de plus en plus importants, il faut un minimum de connaissances. Mais la plupart du temps, quand vous voyez comment sont faites des politiques publiques, d'accord, on a l'impression que le fait de donner à connaître aux gens ce qui se passe serait un moteur pour l'action en tant que tel. C'est-à-dire comme si le fait que les gens connaissent les dommages, ça les amenait à prendre moins de risques, à faire des comportements différemment, justement, pour justement permettre d'atténuer ce changement climatique. Or, il n'en est rien. C'est-à-dire que la connaissance en tant que telle des risques n'est pas suffisante pour changer les comportements, quoi. Alors, en tout cas, c'est nécessaire, mais ça n'est pas suffisant, quoi, cette connaissance.
3: Du coup, l'influence qu'on a ou non du sujet influe également sur la distance qu'on met plus ou moins avec les risques climatiques. C'est ça ? C'est bien ça ?
2: Entre autres, la connaissance qu'on va avoir du sujet, je vous disais que c'est pas suffisant parce que connaître, par exemple, si j'ai connaissance du risque climatique, ça peut éveiller chez moi ce qu'on appelle un sentiment de menace ou de vulnérabilité. Or, on sait que la vulnérabilité fait partie des éléments, d'accord, qui vont permettre de passer à l'action, mais toute seule, cette vulnérabilité, cette menace, elle est toute seule, elle n'est pas suffisante. Limite, il y a des travaux qui montrent que quand la menace est très très forte d'un risque et que derrière la personne sent qu'elle ne peut pas faire face à cette menace, bah, c'est limite un frein à l'action. Il faut que, associé à la connaissance donc, du risque, à la menace climatique, il faut quand même lui donner aussi à penser qu'elle peut lutter contre ce risque, ce qu'on appelle le coping, le faire face. Donc il faut finalement que les personnes pensent qu'elle peut agir à hauteur de ce qu'elles sont menacées. Vous voyez ce que je veux dire ? Et c'est à ce moment-là qu'on pourra avoir plus d'éléments pour déclencher un passage à l'action. Parce que si je sens en fait qu'un risque existe et que je suis face à ce risque et que je suis démunie pour y faire face et je ne sais pas comment agir, bah, ça va créer une sorte d'inaction ou d'inertie individuelle ou collective si je ne peux pas répondre à ce risque.
0: Ça me fait penser, il arrive qu'on reproche par exemple aux militants et militantes écologistes justement de faire peur à la population et, et du coup de la braquer. Donc en fait c'est vrai que ça ne peut pas être juste balancer on va dire le risque comme ça, il faut accompagner les gens davantage.
2: Voilà, c'est ce que montrent les travaux scientifiques sur ce qu'on appelle l'appel à la peur. Alors il y a des travaux qui sont menés sur l'appel à la peur dans le champ. Justement du changement climatique. Ça a essentiellement été testé dans le champ de la santé aussi, publique. Hein. C'est-à-dire, est-ce qu'il faut montrer, est-ce que les campagnes de politique publique qui montrent donc des photos très effrayantes, des conséquences très trash de certains comportements, est-ce que c'est bien, est-ce que c'est un bon moteur de l'action que de faire peur, que de rendre les gens vulnérables, ben les réponses à ça sont ouais, il faut de la vulnérabilité quand même, parce qu'il faut que les gens aient un peu peur, se sentent un peu menacés, mais tout seul, mais ça ne suffit pas. Ce qu'il faut également, c'est que les gens sentent qu'ils ont des solutions pour pouvoir lutter contre cette menace. Donc ça paraît dans le champ du changement climatique. Oui, les choses évoluent, et on le voit, n'évoluent pas en bien en termes environnementaux. Donc, ok, j'ai connaissance de ça, donc qu'est-ce qui est à ma portée ? Qu'est-ce que je peux faire ? C'est ce fameux faire face. Et un autre élément qui est important, c'est si je vois ce que je peux faire, ce qui est à ma portée, est-ce que je me sens en capacité de le faire ? C'est ce qu'on appelle l'auto-efficacité, individuelle comme collective. Seul, qu'est-ce que je peux faire ? Et aussi, surtout, ici, on peut en parler. Et ensemble, qu'est-ce qu'on peut faire pour lutter contre ce changement climatique ?
0: Et donc, est-ce que l'idée de vivre un événement climatique, est-ce que c'est un moteur aussi pour agir dans le sens de la transition écologique ?
2: C'est vrai que les Normands, on le voit, déclarent percevoir en fait le changement climatique. Un Normand sur deux, en tout cas, une Normande sur deux, déclare avoir perçu le changement climatique au quotidien et en Normandie. Mais la question ici, c'est de se dire, est-ce que le fait de vivre un événement météorologique un peu extrême, ou voilà, une inondation, quelque chose, est-ce que ça va amener derrière à une prise de conscience plus forte, c'est ça, hein, une vulnérabilité plus forte et le fait d'agir ? Eh bien, les données scientifiques montrent que oui, le fait de vivre quand même un événement météorologique, ça va éveiller les consciences, ça va éveiller une certaine vulnérabilité, on va se sentir menacé. Mais n'empêche que, ben, tout seul, on voit aussi que ce n'est pas forcément suffisant. C'est-à-dire qu'il faut quand même amener, pour être moteur de l'action, hein, le fait d'avoir vécu une catastrophe climatique, il faut quand même amener les personnes à faire le lien entre la catastrophe qu'elles ont vécue, donc leur quotidien, et le changement climatique. Et c'est que lorsque on va pouvoir relier en fait quelque chose qui nous touche, donc c'est un peu ce qu'on a appelé dans la synthèse le fait de territorialiser le risque climatique et de vraiment relier en fait une expérience quotidienne à l'évolution climatique, que là, sans doute que ça peut permettre d'éveiller davantage les consciences et de pouvoir en fait montrer aux gens que ben là, peut-être il y a matière d'agir. Tu vois là, ce que tu as vécu là, bah, c'est quand même en lien avec ce qui se passe à un niveau mondial, à un niveau plus global. Donc en fait, on met en lien en fait, quelque chose de très concret, très proche, et quelque chose de plus abstrait pour eux, qui est le changement climatique. Et c'est là où ça peut être plus efficace pour sans doute après accompagner les gens à changer leurs habitudes au quotidien.
0: Mais est-ce que justement la création du GIEC Normand, c'était pas une façon aussi de créer une certaine proximité des évolutions climatiques avec la population normande?
2: Alors, pas de créer une proximité, mais en tout cas, la commande du GIEC, à laquelle je ne suis pas sûre qu'on peut le garder, ça a entièrement répondu, c'était de dire, donnez-nous qu'est-ce qui se passe au niveau psychologique chez les Normands et Normandes, face donc aux évolutions climatiques sur le territoire normand. Et cette commande, on l'a traitée en expliquant du coup à la demande de la région qu'on était, nous, lorsqu'on allait travailler sur les aspects psychologique en lien avec le changement climatique, on allait faire en référence à une littérature qui était plutôt une littérature qui était internationale, c'est-à-dire qui allait permettre d'éclairer de façon globale les mécanismes généraux en fait de perception du risque et de réponse au risque, et qu'on partait du principe que un Normand face au retrait du trait de côte allait peut-être avoir des mécanismes donc perceptifs à peu près identiques à un Grenoblois ou un Savoyard face à la fonte des glaciers, ou enfin en tout cas au problème en lien avec cette région-là.

0: psychologiques qui peuvent nous empêcher d'agir.
1: On peut déjà évoquer ce que vous appelez le changement inutile. Ça se traduit par une forme de déni, par une impression de changement vain. Moi, le premier exemple qui me vient quand je pense au changement inutile, c'est les gens qui disent « si je ne prends pas l'avion, il partira quand même sans moi ». C'est quelque chose que j'ai déjà entendu plusieurs fois. Oui. Comment expliquer ce mécanisme ?
2: Ouais, alors c'est un bon exemple. Enfin, c'est une belle illustration. Alors, je sais pas si je peux expliquer, je peux décrire cette barrière. Alors de là, oui, je vais essayer aussi de l'expliquer. Ce qu'on explique là dans la synthèse, en tout cas, ce qu'on a noté, c'est que on va se retrouver donc face à ce changement climatique. On va avoir, alors ce qui était nommé par J. Ford, donc c'est une pointure de la littérature en psychologie sociale environnementale. Il appelle ça les dragons de l'inaction, donc cette espèce de barrière, de démons intérieurs qui vont nous empêcher d'agir. Mais il dit différemment, on voit que aussi on peut retrouver ces démons, ces barrières dans des traces de discours discursives en fait, où les gens vont donner ce type de raison pour ne pas agir un peu. C'est aussi un peu dans d'autres articles. C'est notifié comme ça. Et effectivement, dans ces familles donc de barrières de l'inaction, il y a la barrière dite du changement inutile. Et oui, alors c'est toute la famille de barrières qui amène les gens à penser que leur action unique, individuelle, va servir un peu à rien. Et de fait, là, à l'heure actuelle, j'ai envie de vous dire, et c'est pas complètement faux. C'est-à-dire que c'est pas pour ça qu'il ne faut rien faire. C'est pas du tout ça qu'on dit. Mais en revanche, c'est le fait de se réfugier derrière la raison, de dire mais si je suis le seul ou la seule à agir, ça va pas changer le cours des choses. C'est le coup de l'avion. Si je le prends pas, il partira quand même. Alors c'est pas que la barrière du changement inutile, ça aussi. Mais en tout cas, le changement inutile, donc c'est le fait de soit d'imaginer en fait que on va faire quelque chose, ça servira à rien, primo. Soit que on va pouvoir nous trouver des solutions plutôt à court terme qui font que qu'on va voir que ça va vraiment être que la technologie nous sauvera. C'est le sauvetage technologique, c'est-à-dire quand ça partira vraiment complètement en sucette, il va y avoir des solutions qui vont être trouvées pour nous permettre quand même de vivre sur cette planète, malgré son devenir. Ou c'est aussi le côté de la nature résiliente. La nature toute seule aussi va trouver les solutions pour qu'on puisse habiter encore sur cette planète, malgré tous les bouleversements qu'on y voit, quoi. Donc c'est ça le changement inutile. Donc ça mène effectivement les gens à pas forcément agir ou attendre. Ou agir si les autres le font. Une des raisons aussi de l'inaction, et qu'on ne peut pas forcément faire figurer dans le changement inutile, c'est aussi le lien avec les relations interpersonnelles. C'est de se dire, et c'est aussi recensé par des enquêtes récentes de l'ADEME, les gens expliquent en grande partie qu'ils souhaiteraient agir à hauteur de ce qu'ils savent que les autres font. Voilà, c'est cette idée un peu sur laquelle on se met maintenant, nous, à travailler sur le laboratoire, de coopération conditionnelle. Et ça vient aussi avec des changements inutiles. Si je suis le ou la seule à agir, ça ne marche pas. Ce qu'il faut, c'est qu'on agisse toutes et toutes ensemble. Alors, ça peut être aussi donc une excuse dans la barrière du changement inutile, mais en fait, c'est un peu vrai aussi. C'est-à-dire que si on est plusieurs, tous à agir, les actions auront un effet plus fort, une efficacité plus forte, quoi.
0: On a fait une émission sur les PFAS et on a évoqué ce truc-là d'avoir des difficultés à avoir une vision long terme. C'est un véritable frein aussi en fait, d'être incapable de se projeter plus loin que soi en fait.
2: Mmh. Oui, alors on a aussi des travaux parce que c'est en lien cette perception des choses à court ou à long terme. Ouais, on y revient pas mal aussi ici donc au laboratoire de Caen Normandie. Donc c'est en lien effectivement avec cette distance psychologique aux choses. Aux éléments, donc au changement climatique, même aux actions, aux conséquences de nos actions. Et effectivement, pas mal de modèles montrent que nous sommes plutôt des court-termistes, c'est-à-dire qu'on va être sensible à ce qu'on appelle une gratification immédiate des choses et qu'on va être moins sensible lorsqu'on nous promet des choses qui sont à plus long terme. Alors, on dit que ça peut être que perceptif. C'est vrai que c'est difficile pour le cerveau humain de se projeter dans un univers différent, dans un temps qui est plus long, mais c'est aussi très motivationnel. C'est-à-dire qu'il faut s'empêcher de faire quelque chose maintenant, finalement, qui nous satisfait à court terme. C'est un peu le cas dans des travaux, nous, sur le fait soit prendre son vélo

0: soit prendre sa voiture pour un trajet identique. Eh bien, si les conditions météorologiques sont plutôt mauvaises et que je suis très pressée, ben, s'il faut que je me prendre mon vélo est un sacrifice individuel immédiat avec donc et à court terme un sacrifice pour des effets alors bénéfiques pour la planète, mais souvent collectifs et à plus long terme. Et donc, on parle du fait de tenter de ne pas satisfaire ces tentations, quoi, pas céder à ces tentations immédiates pour pouvoir faire des choses qui vont avoir des effets à plus long terme. Et les individus, les personnes, ont du mal, effectivement, à arbitrer. Voilà. Donc, on essaie de trouver des solutions, à l'heure actuelle, pour amener les gens à moins céder à leurs tentations immédiates d'avoir des comportements qui ne sont pas forcément très durables, dans le but, justement, ben, rien que le mot durable, dans le but d'avoir des comportements qui vont avoir des effets bénéfiques à plus long terme.
1: Donc, il existe plusieurs barrières psychologiques, on ne va pas toutes les évoquer, mais on peut aussi citer l'insuffisance d'informations. Comment y remédier à ça ?
0: Alors, effectivement, l'insuffisance d'informations, ou pour le dire un tout petit peu autrement, c'est le fait que les personnes revendiquent de ne pas savoir quoi faire, justement, pour lutter contre ce changement climatique, fait partie des barrières qu'on appelle de l'inaction, en tout cas des raisons pour lesquelles, des données pour ne pas agir, ne pas complètement changer ses habitudes. Comment y remédier ? Alors, par exemple, nous, on mène des travaux sur la différence qui existe quand on va s'adresser aux gens entre les raisons d'agir et les moyens d'agir. Quand on communique sur quelque chose, d'accord, sur un comportement, par exemple, on peut communiquer soit sur les raisons de faire quelque chose, soit sur les moyens de le faire. Et la plupart du temps, quand on voit que lorsqu'on essaye de promouvoir un comportement éco-citoyen, d'accord, une pratique éco-citoyenne, on se rend compte que les campagnes, la plupart du temps, au départ, focalisent sur les raisons de ce comportement. C'est-à-dire, la raison, c'est quoi ? Ben, par exemple, c'est de ne pas polluer l'atmosphère dans le tri des déchets, ou les raisons, c'est de moins émettre de gaz à effet de serre dans le cadre de la mobilité. Donc, c'est vraiment les raisons. Et on se rend compte que lorsqu'il y a des théories, en tout cas des résultats scientifiques qui montrent que lorsque le comportement est plutôt difficile à réaliser, typiquement dans le cadre d'un changement d'habitude, c'est plutôt difficile, et ben, lorsqu'on amène des gens à se focaliser sur les raisons de faire ce comportement, ça ne va pas les aider. Ce qui aide quelqu'un en fait à changer de comportement, donc c'est la difficulté du changement, c'est plutôt de focaliser non pas sur les raisons très abstraites, mais sur les moyens de le faire, les moyens très concrets, tangibles. Donc ça va pas plutôt être pour sauver la planète, mais ça va être le moyen, c'est-à-dire comment tu fais pour trier à la source, d'accord, de quels outils tu disposes, comment c'est fait, où tu vas, quelles sont les conséquences de ça. Et quand on focalise les gens sur les moyens de faire quelque chose, ben on se rend compte qu'ils vont se sentir plus en capacité de le faire et il y aura un passage à l'action qui sera meilleur.
2: Quand on pense information, on pense aussi aux médias. En décembre, nous avons consacré une émission au fact-checking. En effet, en octobre 2025, a été publié un rapport sur la désinformation climatique dans les médias. 529 cas de mésinformation climatique ont été détectés en France entre janvier et août 2025. Comment on fait pour rétablir aussi une forme de vérité quand un jour on nous dit quelque chose et le lendemain on nous dit autre chose et des fois on ne nous dit pas comment faire ? Comment on pourrait faire pour rétablir une certaine vérité ?
0: Je ne sais pas si c'est comment on pourrait faire. En tout cas, effectivement, à l'heure actuelle, alors il y a aussi des collègues d'ailleurs au laboratoire qui réfléchissent là-dessus, dont une collègue Virginie Bagneux qui travaille justement sur ce qu'on appelle la désinformation, sur la réception donc d'informations, de fake news. Sur le fait de pouvoir reconnaître ces fake news, en tout cas de développer des compétences de reconnaissance des fake news, et ensuite de pouvoir, alors nous le mot c'est ce qu'on appelle immuniser les gens, pour leur permettre en fait de, ben, du coup de pas forcément reconnaître, c'est dur, mais en tout cas de les immuniser contre la désinformation. Vaste sujet. Déjà on essaye alors l'immunisation c'est une technique à part entière, c'est-à-dire qu'on va apprendre les gens à gérer des arguments, des contre-arguments, et de pouvoir apprendre donc ce qu'on appelle l'esprit critique, développer un esprit critique et de effectivement de pouvoir, quand on réceptionne une information, ben, se questionner sur elle avant de la transmettre, se poser les bonnes questions. C'est plus une capacité générale qu'on va tenter de développer que de former les gens sur des infos qui seraient vraies ou qui seraient fausses, quoi. Donc ça ne se traite pas que dans le champ du climat, quoi. Mais c'est vrai que c'est voilà, donc c'est il faut effectivement donc apprendre à déceler les mécanismes cognitifs, psychologiques, qui permettent de voir comment les gens réceptionnent des informations et ensuite de les former dans le but qu'ils puissent se défendre contre les informations, en tout cas pas forcément les transmettre avant de les avoir bien étudiées, quoi, bien comprises et étudiées.
1: Du coup, il existe des leviers psychologiques pour remédier à cette inaction climatique et que la population agisse en cohérence avec sa prise de conscience pour contrer ce green gap. Mmh. On a déjà pas mal parlé des stratégies informationnelles. Est-ce que vous pouvez nous en donner un ou deux autres ?
0: Effectivement, pour lutter contre ce green gap, ou en tout cas encourager les gens à passer à l'action, on tente de développer des leviers d'accompagnement. Oui, alors il y a les leviers informationnels, voilà, on en a un peu parlé. Effectivement, il existe alors d'autres leviers. Alors, on a des leviers qui vont être en lien, mais je réfléchis parce que ça peut être aussi diffusé par le biais d'informations, c'est pour ça. Mais on peut actionner des leviers qui sont en lien, qui sont assez forts, ceux-là, avec ce que pensent, attendent ou font les autres. Ça, c'est le levier appelé de la norme sociale. Et la norme sociale est quand même un levier d'accompagnement donc collectif qui est assez puissant, pas que dans le champ du changement climatique, mais on sait que lorsqu'on veut accompagner un comportement nouveau, le fait de donner à connaître aux gens que tout le quartier a adopté ce comportement, donc je ne sais pas, ben, sur une réduction, le fait de baisser son chauffage, ou le fait de changer de type de mobilité. Ben, si on explique aux gens que dans le quartier, il y a déjà 22% des personnes qui sont passées à l'action, alors souvent 22%, on dit plutôt 75% des personnes qui sont passées à l'action, ben, on sait que c'est norme descriptive, c'est fort que les personnes vont avoir plus tendance, effectivement, derrière, à sans doute adopter un nouveau moyen de locomotion, par exemple. Ou si ce n'est pas le cas, parce que des fois dans un quartier, ben, on va avoir que 20% des gens justement qui ne prennent plus leur voiture pour faire un kilomètre. Dans ce cas-là, on va actionner un autre levier normatif qu'on appelle la norme dynamique. On va dire de plus en plus de personnes du quartier réfléchissent à changer de moyen de locomotion et le font. Et ce de plus en plus, ce qu'on appelle les normes de tendance dynamique, à l'heure actuelle, il y a des travaux qui montrent qu'elles sont limite encore plus efficaces que les statiques, les descriptives. On voit qu'il y a une tendance au changement et que ça peut emporter les gens, les amener à changer. Ou on peut aussi dire les gens attendent, les gens qui t'intéressent, les gens qui sont autour de toi, qui sont importants pour toi, attendent que tu le fasses. C'est encore une autre norme. Donc ce levier-là de la norme sociale est un levier qu'on active par communication, globalement, qu'on peut aussi activer de façon plus inter-individuelle. On sait que ça produit des effets assez forts pour accompagner le changement. Voilà. Après, on peut prendre de la projection collective future aussi. C'est assez à la mode. En ce moment, il y a beaucoup de travaux qui se développent là-dessus. On amène les gens, en fait, à envisager. Et pas que en... Alors nous, on fait des travaux scientifiques là-dessus, mais pas que en psychologie. On amène les gens à envisager donc un futur qui sera un futur, alors soit dans une planète qui est bof, qui est pas super en forme, ou soit dans un futur collectif positif. On les amène donc à se projeter, en dire mais comment tu vivrais en fait dans 50 ans, dans ce futur-là, dans lequel ben il y aurait tel et tel critère, quel est tel voilà. Et on se rend compte que quand les gens se sont projetés, quand ils reviennent au présent. Et ben du coup, ils sont plus aptes à avoir des comportements pro-environnementaux ou à vouloir se tenir des politiques publiques qui sont pro-environnementales. Le fait de se projeter dans un futur, dans une planète qui est chouette, ça les amène à davantage vouloir agir pour le climat à l'instant T, quoi. Donc c'est un autre levier, ça, typiquement.
2: C'est l'idée de créer un futur désirable. On en avait parlé, ouais. On avait reçu Corentin de Châtel-Perron dans C'est pas faux et il nous avait parlé de ça, ouais. Qui cultivait quand même une certaine idée du beau parce qu'il fallait créer un futur désirable.
0: Ouais. Et le faire à plusieurs aussi. Hein. Il y a cette idée-là quand même. On revient sur les premières questions que vous m'avez posées sur un peu moi et les autres, quoi. Cette idée de dire, si je suis tout seul ou toute seule, qu'est-ce que ça va changer ? Quand je crée ce futur à plusieurs collectifs, on voit aussi, quoi, qu'on crée une société ensemble et que ça va aussi me permettre d'avoir l'impression qu'on sert vraiment à quelque chose parce qu'on est plein à le faire. Donc ça permet aussi d'activer cette idée que cette identité collective, en fait, et à plusieurs, on est plus fort, quoi. Il y a beaucoup, on est très très fort. Et juste pour finir sur la question de Clara, c'est ça, qui était à quel autre levier, je pense aussi à d'autres types de leviers qui consistent à jouer ce qu'on appelle le levier un peu d'engagement, c'est-à-dire que bah, le changement est difficile. Donc tout de suite adopter des changements d'habitude qui vont révolutionner les habitudes du foyer, de la famille, etc. Et des habitudes donc sur des comportements qui sont répétés, c'est des fois compliqué. Donc des fois aussi, on va utiliser des leviers qui amènent les personnes à poser un premier comportement qui va dans un sens, qui pourra en appeler un autre, puis un autre. Voilà, c'est ce qu'on appelle aussi des leviers un peu d'engagement et qui vont permettre peut-être aux gens de prendre conscience de certaines choses, de se sentir un peu plus acteur ou actrice et derrière de se retrouver à se dire ben, en fait, je suis peut-être le type de personne qui finalement ben, arrive. Alors, je pense au tri des déchets, maintenant c'est vraiment rentré dans les familles de façon assez facile, mais au début c'était pas le cas d'avoir plusieurs poubelles et de trier ses déchets. Maintenant on sait que les gens le font classiquement, mais en fait il suffit de le faire une fois, deux fois, voilà, de se prendre et de se rendre compte en fait que ça bouleverse pas autant ses habitudes que ça. Alors, et un premier comportement, un deuxième, un troisième emmènera en fait un changement d'habitude. C'est le levier de l'engagement, quoi.
2: Eh ben merci beaucoup Cécile Sénémo d'avoir répondu à nos questions dans C'est pas faux.
0: Merci, au revoir.
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1: Bonjour Marion.
4: Bonjour Clara.
1: Aujourd'hui, nous allons voir comment est-ce qu'on peut toutes et tous contribuer à faire avancer la recherche en astronomie.
4: Exactement. En tant que citoyennes et citoyens, nous pouvons participer à des programmes dits de sciences participatives, dans lesquels nous pouvons contribuer à faire avancer la science avec des chercheurs et chercheuses.
5: Mais quelles sont les différentes formes de participation que l'on retrouve dans des programmes de sciences participatives en astronomie ?
4: Alors, on peut observer le ciel, donc que ce soit à l'œil nu, avec des jumelles ou un télescope, des phénomènes tels que la pollution lumineuse, le passage de comètes ou encore d'astéroïdes. Une autre manière de participer est de prêter la puissance de calcul de son ordinateur afin d'analyser des données déjà récoltées par des télescopes du monde entier. Cela permet d'obtenir des résultats scientifiques plus rapidement, car il y en a fait parfois tellement de données que les scientifiques ne pourraient pas toutes les traiter seuls.
1: Il y a quelques années, on a retrouvé un morceau de météorite tombé en Normandie. Comment cela était possible ?
4: Alors, c'était en février 2023. Des scientifiques de la NASA, donc l'Agence fédérale indépendante des États-Unis responsable de l'exploration spatiale, et de l'ESA, l'Agence spatiale européenne, avaient calculé l'heure et le lieu de chute de ce qu'on appelle un bolide, qui est une étoile filante visible en plein jour tant sa lumière est intense. Lorsque ce bolide est entré dans l'atmosphère terrestre, il a chauffé et a explosé en plusieurs morceaux. C'est notamment grâce à des dizaines de vidéos et de photos prises par des citoyennes et des citoyens que l'on a pu retrouver l'un des morceaux qui s'était écrasé en Normandie, dans la commune de Saint-Pierre-le-Viguier. Ce fragment de météorite pèse 175 grammes et est aujourd'hui gardé au Muséum National d'Histoire Naturelle à Paris.
5: Et si cela venait à se reproduire, que faire si on voit un bolide dans le ciel ?
4: Alors, vous pouvez vous rendre sur le site du programme de sciences participatives Vigiciel. Un formulaire y est à votre disposition pour décrire ce que vous avez observé et y ajouter vos photos et vidéos si vous en avez. Plus vous aurez d'informations, telles que la direction dans laquelle le bolide est allé ou la distance de l'horizon à laquelle il se trouvait, et plus cela sera précieux pour les scientifiques.
1: Et pour ce qui est de l'observation d'autres objets célestes, quel programme de sciences participatives existe ?
4: Alors, vous pouvez vous référer à l'Association française d'astronomie, donc l'AFA, qui avait mené les campagnes d'observation de l'astéroïde Eurybate en 2022 et de la comète Hartley 2 en 2023. Les tutoriels vidéo de ces programmes sont toujours disponibles sur la chaîne YouTube de l'AFA si vous souhaitez en savoir plus. Aujourd'hui, l'AFA ne mène plus de programmes de sciences participatives, mais elle en relaie sur son site internet.
5: Et pour ce qui est des programmes d'analyse de données ?
4: On retrouve des programmes de traitement et ou d'analyse de données sur des portails collaboratifs, donc c'est-à-dire des sites internet interactifs tels que Zooniverse et SeaStarter. Ces plateformes regroupent des programmes de sciences participatives en astronomie ainsi que divers autres sujets.
1: Les résultats sont-ils communiqués aux participants ainsi qu'à un grand public et si oui, comment ?
4: Alors, pour ce qui est des programmes de l'AFA, lorsqu'on a des publications scientifiques qui sortent, les participants avaient été, s'ils le souhaitaient, soit cités comme co-auteurs, soit remerciés en fonction de leur contribution. Les résultats ont également été communiqués sur le site de Ciel et Espace, qui est un magazine consacré aux sciences de l'univers, édité par l'AFA, et présenté lors d'une conférence qui est disponible sur YouTube. Pour ce qui est des observations de bolides et les météorites trouvées, cela est partagé dans la presse locale ou nationale et le rapport de chaque observateur-observatrice est disponible sur le site internet de Vigiciel.
5: Merci beaucoup Marion de nous avoir expliqué le rôle important que nous pouvons toutes et tous avoir dans la recherche en astronomie. À bientôt pour une nouvelle chronique sur l'astronomie.
4: Avec plaisir, à bientôt.
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1: C'est pas faux, c'est terminé pour aujourd'hui. Vous pouvez réécouter cette émission et les précédentes au podcast sur phoenix.fm. Merci à Emile et à la technique et merci pour votre écoute. On se retrouve la semaine prochaine. Dans quelques instants, vous avez rendez-vous avec Enzo pour la Méridienne. D'ici là, passez une très bonne journée sur Radio Phoenix.

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Assumons ce que nous sommes dans chacune de nos versions. 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

Bienvenue, mesdames et messieurs, et bonsoir dans le Campus Jazz Club. Le Campus Big Bang. Musique, s'il vous plaît. Ce soir, nous allons fêter un anniversaire à l'un des plus grands trompettistes qui aurait dû souffler ses 100 bougies. Il s'agit de Miles Davis. Le plus beau des cadeaux qu'il nous a fait pendant sa grande carrière, c'est son album Kind of Blue, qui sera à l'honneur pendant toute cette session. C'est un album qui est sorti en août 1959, qui a été considéré par de nombreux critiques comme le meilleur album de jazz, voire le chef-d'œuvre de Miles Davis et l'un des plus grands albums de tous les temps. Son influence sur la musique jazz, rock et classique a conduit les compositeurs à le reconnaître comme l'un des albums les plus influents. Aux États-Unis, il a été sélectionné en 2002 par la Bibliothèque du Congrès parmi les 50 albums qui ont intégré le registre national des enregistrements. Puis en 2003, le magazine Rolling Stone l'a classé 12e dans sa liste des 500 plus grands albums de tous les temps. Pour découvrir ce présent dans notre club, écoutons le premier morceau qui est « So What ».

Après ce morceau emblématique, nous pouvons commencer à parler de la jeunesse de l'album. Miles Davis crée en 1958 l'un des meilleurs groupes de jazz du moment, avec des membres permanents comme le saxophoniste américain Cannonball Adderley, le saxophoniste américain John Coltrane, le pianiste américain Bill Evans, le contrebassiste américain de longue date Paul Chambers et le batteur américain Jimmy Cobb. Son groupe joue des standards pop et des bebop allant de Charlie Parker à Dizzy Gillespie. Sur les morceaux au style bebop, les membres du groupe improvisent généralement sur les changements d'accords. Miles est un musicien satisfait par le bebop, jugeant la complexité des grilles harmoniques gênante pour la créativité. Le pianiste et écrivain américain George Russell publie en 1953 où il décrit une approche alternative de l'improvisation basée sur les accords et les changements d'accords. En abandonnant la clé traditionnelle majeure et mineure de la musique classique, il développe une nouvelle formulation, en utilisant des gammes ou une série de gammes pour les improvisations. Cette approche a ouvert la voie au jazz modal. Miles est influencé par les idées de George Russell, puis il met en œuvre sa première composition modale avec le titre éponyme sur son album Milestones, enregistré en février 1958, qui sont ses premières sessions avec Bill Evans. Il est satisfait des résultats, Il prépare alors un album entièrement basé sur cette approche modale. Bill Evans avait déjà étudié avec George Russell, où il vient de quitter le sextet de Miles Davis afin de poursuivre sa propre carrière. Il est rappelé de nouveau pour réaliser les sessions d'enregistrement de ce nouveau projet qui allait aboutir à l'album Kind of Blue. Écoutons le deuxième titre qui est Freddie Free Lloyd pour nous faire un avis sur ce jazz modal.

C'était le titre Blue in Green pour enchaîner sur la composition de l'album. L'album est entièrement basé sur l'approche modale, contrairement aux précédents travaux de Miles au style orienté hard bop, puis sa progression d'accords complexes basée sur l'improvisation. L'album est composé comme une série d'esquisses modales dans lesquelles chaque musicien a reçu un ensemble de gammes indiquant les principales caractéristiques de l'improvisation et de son style. Ce style se contraste avec les méthodes traditionnelles de composition, consistant à fournir aux musiciens les partitions complètes ou en leur apportant une progression d'accords, comme c'est souvent le cas dans le jazz d'improvisation. Une approche modale de ce type n'est pas propre à cet album, puisque Miles avait déjà utilisé cette méthode sur ses albums Milestone et Porgy and Bess, sur lesquels il exploite les influences modales pour des compositions de son collaborateur Jill Evans. À l'origine de cette approche originale, qui est développée en 1953, c'est grâce au pianiste et écrivain George Russell. Miles voit dans les méthodes de composition de George Russell un moyen de s'écarter des compositions denses de cette époque comme une nomme épaisse. La composition modale, avec sa dépendance aux gammes et aux modes, représente, comme il le rappelle, un retour à la mélodie. Il a perfectionné cette forme de composition contrairement à la progression d'accords simples qui prédomine dans le bebop. Dans un entretien en 1958 avec le critique musical Nat Entoff de The Jazz Review, il déclare « Absence d'accords vous donne beaucoup plus de liberté et d'espace pour étendre des choses. Lorsque l'on va dans cette direction, on peut y aller pour toujours. On n'a pas à se soucier des changements et on peut faire plus avec la ligne mélodique. Cela devient un défi pour voir à quel point on peut être innovant dans la mélodie. Quand on se base sur les accords, on sait à la fin des 32 mesures que les accords sont terminés et il n'a rien d'autre à faire que de répéter ce que l'on vient de faire avec des variations. Je pense qu'un mouvement en jazz commence loin de la série classique des accords. Il y aura moins d'accords, mais des possibilités infinies à n'en savoir que faire. » Et bien, poursuivons notre écoute de l'album avec le morceau « All Blues ».

Après ce long morceau, on peut parler maintenant de l'enregistrement de l'album. Il contient 5 titres enregistrés en 2 sessions au Columbia's Third Street Studio situé à New York. Les titres qui composent la face 1 du long play, qui sont So What, Freddy, Free, Louder et Blues in Green, sont enregistrés lors de la première session le 2 mars 1959. Deux autres titres qui sont sur la face 2, Flamenco Sketches et All Blues, sont enregistrés le 22 avril. La production est assurée par Theo Marcero, qui avait produit Miles Davis sur ses deux précédents LP, et par Irving Townsend. Miles Davis n'avait pas demandé de répétition pour l'enregistrement où les musiciens avaient reçu peu d'informations sur ce qui devait être enregistré. Comme l'indique le pianiste Bill Evans dans le liner notes d'Origin, Miles Davis avait seulement donné au groupe des esquisses de gamme puis des lignes mélodiques sur lesquelles improviser. Une fois que les musiciens sont réunis, il donne de brèves instructions pour chaque morceau puis fait entrer le set tech en studio d'enregistrement. Bien que le résultat soit impressionnant avec si peu de préparation, la légende qui voudrait que l'album ait été enregistré en une seule prise est cependant fausse. Deux prises ont été effectuées pour le morceau Flamenco Sketches, qui est l'une des versions jusque-là inédites qui est sortie en 1997 en titre bonus sur la réédition de l'album.

On vient de finir notre session jazz de ce soir avec le titre Flamenco Sketches pour ce cadeau de Miles Davis qui est Kind of Blue. Mais si notre club ferme ses portes, il reste ouvert 24h sur 24 sur le site de Radio Campus Rouen dans la rubrique émission ainsi que sur les plateformes de streaming. Et d'ici notre prochaine ouverture sur radiocampusrouen.fr et aussi 92.9, faites écouter du jazz à vos oreilles.

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1: Séquence avec notre invité dans un peu plus d'une heure. Et puis on parlera aussi de foot, évidemment. La suite des huitièmes de finale de la Coupe du Monde, le journal des sports, c'est dans une heure et quart maintenant. Voilà, vous avez le programme. Bienvenue.
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1: Et tout de suite, le journal. Bonjour Karine Bellicha.
3: Bonjour Anne, bonjour à tous.
1: La lecture du délibéré à Paris va durer plusieurs heures.
3: Un arrêt de la cour d'appel en forme de premier acte de la présidentielle qui aura lieu l'année prochaine en France. Qui sera le candidat du parti d'extrême droite, le RN ? Marine Le Pen, en tête des sondages, va donc être fixée sur son sort. Peut-être condamnée, comme en première instance, pour détournement de fonds du Parlement européen au profit du Front National de l'époque et donc empêché de concourir. Sa possible peine d'inéligibilité sera scrutée de près. Laura Martel, vous êtes en direct de la cour d'appel. Laura, Marine Le Pen va arriver dans les minutes qui viennent.
4: Oui, elle est attendue de pied ferme par des centaines de journalistes de la presse régionale à internationale. On a vu des Japonais, des Suédois, des Flamands, tous arriver dès l'aube au vu de l'enjeu, du double enjeu de cette décision. Décision judiciaire, d'abord, la cour d'appel doit trancher sa culpabilité ou non, ainsi que celle de ses coprévenus et du parti face aux accusations de mise en place d'un système de détournement de fonds publics européens organisés. Une décision judiciaire également cruciale pour son avenir politique. Alors concrètement, l'audience débutera à 13h30 dans une demi-heure. On devrait avoir rapidement une première indication cruciale car la Cour va d'abord dire si Marine Le Pen et ses co-prévenus sont relaxés ou déclarés coupables. Et alors en cas de déclaration de culpabilité, eh bien le suspense va durer pour connaître les conséquences sur l'avenir politique de Marine Le Pen puisque on nous dit la lecture des motivations de la Cour devrait durer au moins 2 heures. Avant donc, en toute fin d'audience, le prononcé des peines, peines de prison éventuelles et complémentaires éventuelles d'inéligibilité, qui devraient être donc déterminants pour la candidature de Marine Le Pen à la présidentielle de 2027.
3: Laura Martel avec Stephen Hesley à la cour d'appel de Paris. Et ce soir, Marine Le Pen interviendra dans le JT de TF1 pour formaliser sa candidature ou son renoncement.
1: La visite en Syrie d'Emmanuel Macron se poursuit malgré la double explosion qui a secoué les abords de l'hôtel où séjournait le président français.
3: Des attentats à la bombe qui ont fait 18 blessés, dont 4 policiers. Pas question pour autant d'interrompre son déplacement. Premier chef d'État occidental en visite dans la Syrie post-Assad. Emmanuel Macron se trouve actuellement au palais présidentiel de Damas avec son homologue Ahmed Al-Shara. Le chef d'État français est venu accompagné d'une délégation de chefs d'entreprise dont le PDG de Total, Patrick Pouyanné. Notre envoyé spécial Sophie Guignon a pu l'interviewer. Patrick Pouyanné voit la Syrie comme une route alternative pour le pétrole.
5: La Syrie est importante parce qu'encore une fois, c'est potentiellement un pays de transit important pour le pétrole qui vient d'Irak vers la Méditerranée. Et de ce point de vue-là, ça a toujours été ce pays de transit dans l'histoire. Un pays qu'on a envie qu'il soit stable. La stabilité de la Syrie est importante de ce point de vue-là pour la région. On est présent dans tout le Moyen-Orient, donc pourquoi pas en Syrie. On y était il y a 15 ans. Aujourd'hui, c'est clair que la situation sécuritaire ne permet pas encore de travailler, mais venir à Damas, on peut. Aller sur le terrain, pour l'instant, pas encore. Maintenant, laissons au gouvernement le temps de prendre le contrôle de ce pays. Il ne faut pas trop demander. En plus, c'est un pays qui sort de quoi, 15 ans de guerre civile. Il faut être un peu patient, hein.
3: Et Ahmed Al-Shara souhaite désormais que la France devienne le premier partenaire de la Syrie, carrefour du commerce mondial après le blocage du détroit d'Ormuz.
1: Parce que dans ce détroit, le trafic a repris, mais la situation est loin d'être stabilisée pour autant.
3: Selon le site américain Axios, l'Iran a tiré 2 missiles au large d'Oman. Un tanker a été touché sans faire de blessés.
1: Le régime iranien mobilisé par les funérailles de son ancien guide.
3: Organisé comme une démonstration de force politique, comme à Téhéran hier, une marée humaine a envahi les rues de la ville sainte de Qom, au sud de la capitale, au 4e jour des obsèques d'Ali Khamenei, tué dès le début de la guerre lancée par les États-Unis et Israël fin février. La dépouille de l'ancien dirigeant passera ensuite par l'Irak voisin, qui rassemble une importante communauté chiite, avant d'être inhumé à Mashhad, dans le nord-est de l'Iran. Le fils et successeur d'Ali Khamenei, Mojtaba, n'est toujours pas présent, resté invisible depuis sa nomination. tensions.
1: Plusieurs contrats d'armement ont déjà été annoncés par le patron de l'OTAN, Mark Rutte, à l'ouverture du sommet d'Ankara.
3: Un dixième Airbus va notamment rejoindre la flotte de ravitaillement en vol de l'Alliance Atlantique, des contrats destinés à démontrer l'engagement des Européens à développer leurs capacités de défense, comme le réclame à corps et à cri le président américain. Annonce stratégique donc pour tenter de l'amadouer avant l'ouverture des débats. Les Européens, désormais bien conscients de la nouvelle donne depuis le retour de Donald Trump à la Maison Blanche et les premières annonces américaines de retrait des troupes en Europe, tous se sont engagés à consacrer au moins 5% de leur PIB aux dépenses de sécurité d'ici 10 ans. La Turquie, elle, entend bien faire de ce sommet, Franck Alexandre, une vitrine de ses ambitions politiques et industrielles en matière de défense.
2: Il est révolu le temps où la Turquie n'était qu'un client des entreprises de défense occidentale ou russe. En moins d'une décennie, la dépendance de son armée au matériel étranger est tombée de 70% à 30%. Son industrie exporte ses matériels dans le monde entier et en majorité vers les pays de l'OTAN. La Turquie est donc devenue une puissance industrielle et militaire de premier plan et au sommet de l'OTAN, à Ankara, elle veut mettre en exergue son nouveau statut, souligne Cyril Brett, chercheur associé à l'Institut Jacques Delors.
6: La Turquie va vouloir montrer qu'elle est au centre de l'Alliance, qu'elle est au centre de la scène européenne au sens large des industries de défense, de la stratégie. Et puis elle va vouloir montrer, comme tous les grands organisateurs de sommets internationaux aujourd'hui, elle veut montrer qu'elle est capable d'attirer le président américain et se poser comme une puissance de médiation entre les États-Unis et l'Europe, comme une puissance transatlantique.
2: Si les alliés se sont engagés à consacrer au moins 5% de leur produit intérieur brut à leurs dépenses de sécurité d'ici 10 ans, la Turquie s'est mise en ordre de marche pour capter une large partie du gâteau et elle espère en tirer également des profits plus politiques sur la scène internationale.
1: Cuba s'efforce toujours de rétablir le courant dans le pays après une nouvelle panne générale.
3: C'est la troisième en moins de 6 mois. Le président cubain Miguel Díaz-Canel a une nouvelle fois fustigé Washington et son blocus pétrolier qui étrangle un peu plus l'île communiste depuis le mois de janvier.
1: Le Venezuela tente de se relever après le double séisme du 24 juin dernier.
3: Le dernier bilan fait état désormais de plus de 3500 morts, 16 000 blessés. Les Nations Unies, estiment que jusqu'à 50 000 personnes seraient toujours portées disparues et les conséquences économiques sont innombrables. À Caracas, les dégâts matériels forcent la population à faire des choix impossibles. Si l'État prend parfois en charge le gros œuvre, les réparations du quotidien, elles, un combo particulier dans un pays déjà étouffé par l'hyperinflation. Voici le reportage de nos envoyés spéciaux Mélissa Barra et Jadel Koury.
7: Clients et personnel de ce restaurant de Caracas tentent de retrouver un semblant de normalité. Après le double séisme du 24 juin, l'inquiétude est aussi d'ordre économique. Comment financer les réparations à la maison? Gaetano Tancredi est serveur ici depuis l'âge de 20 ans. Il en a aujourd'hui 80, mais il n'est toujours pas question d'arrêter de travailler pour lui. Sa retraite serait insuffisante.
8: Le carrelage a sauté dans la cuisine et la salle de bain. Il faut refaire le crépi d'un mur. Des ingénieurs nous ont dit qu'il fallait renforcer 2 colonnes de l'immeuble. Ça va chiffrer 7 ou 8 000 dollars.
7: L'État a envoyé des experts pour sécuriser des bâtiments endommagés, mais les dégâts les plus légers sont à la charge des particuliers. Florani Torin est allé manifester dans les rues de Caracas. Sa retraite de 130 bolivars ne vaut plus que 20 centimes de dollars.
9: Le dollar grimpe tous les jours. Je vis grâce à mes enfants et on s'en sort très mal. Je suis asthmatique. Je me soigne au jus de canne parce que la ventoline coûte 5000 bolivars.
7: Au Venezuela, le panier de courses mensuel est estimé à 770 dollars, 3 fois le salaire moyen. Mélissa Barra, Jadel Koury, Caracas, RFI.
1: La canicule s'installe une nouvelle fois en Europe.
3: Conséquence du réchauffement climatique du Portugal au Royaume-Uni jusqu'aux pays de l'Est. En Espagne, alerte rouge à la chaleur est déclarée dans plusieurs régions. Les températures pourraient atteindre 42 degrés. En France, 61 départements sont désormais placés en vigilance orange canicule. Des chaleurs extrêmes qui s'accompagnent d'incendies. Des centaines de pompiers assistés d'avions bombardiers d'eau sont mobilisés. Des milliers d'hectares sont déjà partis en fumée. Et puis un mot de la Coupe du Monde de football et l'élimination des États-Unis hier. Follarine Balogun a joué, comme le voulait Donald Trump, mais ça n'a pas suffi. La Belgique s'est imposée.
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Bonsoir à toutes et à tous et bienvenue dans le troisième épisode de L'Art et la Manette, donc votre émission où je peux parler librement de tous les jeux que j'aime beaucoup en général. Dans le premier épisode, nous avions abordé la trilogie des Sly, donc sur la PS2 ainsi que sa suite sur PS3. Dans le dernier épisode du mois dernier, donc, nous avons pu parler notamment du jeu King Kong adapté du film de Peter Jackson sorti en 2005. Encore une fois pour ce nouvel épisode donc, de ce mois de décembre, changement radical d'univers, puisque nous allons parler de Dishonored. Alors, Dishonored, qu'est-ce que c'est ? C'est un jeu d'action-aventure qui est sorti le 9 octobre 2012 sur PC, PlayStation 3 et Xbox 360. C'est édité par Bethesda Softworks, évidemment, et c'est surtout développé par Arkane Studios. C'est de l'action-aventure, et c'est un jeu qui est, on va dire, reconnu aujourd'hui comme un classique hein, de la génération PS3 et 360. Donc on va pouvoir un peu voir ensemble tout au long de cet épisode pourquoi, tout en précisant quand même que je n'aborderai pas volontairement le deuxième épisode ainsi que les DLC, puisque ça spoil pas mal. Les DLC spoilent pas mal évidemment l'histoire de base du jeu. Quant au deuxième volet, lui sera l'objet évidemment, il fera l'objet d'un autre épisode de L'Art et la Manette un peu plus tard, pas forcément le mois prochain, mais en tout cas dans les mois qui viennent. Voilà pour les petites présentations donc, de Dishonored. Alors Dishonored, ça nous raconte l'histoire de Corvo Atano, donc, qui est le garde du corps de l'impératrice Caldwin, impératrice donc, de la cité de Dunwall. Corvo, lui, donc, a été envoyé justement, revient de son voyage où il devait normalement retrouver un remède contre la peste. Malheureusement, il n'a rien trouvé. Et donc, en revenant de son voyage à Dunwall, il s'adresse évidemment à l'impératrice Caldwin et à donc, sa fille, l'héritière du trône qui s'appelle Emily. Et malheureusement, donc, l'impératrice, elle, est assassinée devant les yeux de Corvo, tandis que sa fille est enlevée. Et de fait, notre personnage est accusé du meurtre et de l'enlèvement donc, de la famille royale, si on peut dire ça comme ça. Donc malheureusement, il va servir de bouc émissaire. Et en fait, on apprend dès le début du jeu que c'est le maître espion ainsi que le grand superviseur qui travaillait pour l'impératrice jusqu'ici qui sont à l'origine de cette attaque, qui en fait font un peu office d'un coup d'état un peu caché visant à prendre le pouvoir. Il est enfermé au bagne mais réussit à s'échapper grâce à l'aide des loyalistes qui vont être des personnages clés dans notre aventure. Une fois échappé du bagne, donc il va être chargé de se débarrasser des initiateurs du complot, donc notamment le maître espion et le grand superviseur, mais pas que, et aussi de libérer évidemment Emily, donc la fille de l'impératrice qui elle est enfermée quelque part dans Dunwall. Voilà pour la base. Ce que je vous propose, c'est qu'on aborde tout de suite les différents personnages, puisqu'on en a déjà cité quelques-uns. Corvo, donc je l'ai déjà cité, donc c'est le garde du corps de l'impératrice. On nous laisse sous-entendre quand même que il aura un lien assez fort avec l'impératrice, au moins d'amitié, si ce n'est plus. Évidemment, c'est plutôt caché. Mais en tout cas, on sait que Corvo connaît très bien à la fois l'impératrice et surtout sa fille, donc Emily. Donc c'est un point important quand même qui peut un peu justifier aussi les motivations de notre personnage, sachant que Corvo ne s'exprime pas dans ce volet. Et on n'entend jamais parler. On a des choix de dialogue à certains moments, mais dans l'absolu, on n'entendra jamais parler de vive voix. Parmi les autres personnages que nous croiserons, nous aurons évidemment l'amiral Havelock, qui est tout simplement en fait le dirigeant des loyalistes, donc celui qui veut mener la révolte, le contre-complot, si on peut dire ça, contre les personnes qui ont pris le pouvoir de manière illégale. Donc il va nous donner nos missions, c'est un peu le mec qui va nous faire tous nos briefings en fait à chaque fois. Il sera pour cela aussi entouré de Trevor Pendleton, qui est un député au Parlement, qui lui a prêté allégeance aux loyalistes également. Évidemment il y a d'autres personnages autour de cela, mais je ne vais pas tous les citer parce qu'il y en aurait beaucoup. On peut citer quand même Emily Caldwin, qui est évidemment la fille de l'impératrice, qu'on va voir plusieurs fois dans le jeu, qu'il faudra sauver. Pierrot, lui, sera un peu l'inventeur un peu fou, qui va nous donner toutes nos gadgets, je peux dire ça comme ça, qui nous permettront de voilà, mener nos missions à bien. Et enfin Samuel, qui est le roturier, qui va mener Corvo toutes ses missions en bateau, qui nous fera nos petits briefings, qui nous rappellera un peu nos objectifs à chaque fois. Voilà pour la liste des personnages et l'histoire. Juste après la première pause qu'on va écouter dans un petit instant, ce que je vous propose, c'est qu'on aborde directement l'univers du jeu, et ça nous permettra un petit peu de vous donner un petit peu mon avis dessus, évidemment. Nous reviendrons également un petit peu plus tard sur le gameplay et surtout sur le développement du jeu, parce qu'il y a pas mal de choses à dire sur ce genre vidéoludique assez particulier qui est l'immersive sim. On marque une toute petite pause et on se retrouve juste après pour la suite. A tout de suite.

On écoutait donc un extrait de la bande originale de Dishonored qui s'appelait Renhaven River, c'est le thème de la rivière, d'une des rivières qu'on va parcourir dans le jeu. Juste avant que nous abordions un petit peu plus l'univers, et donc notamment la Steadenwall, puisque c'est un personnage à part entière finalement du jeu, je vous propose qu'on parle rapidement du doublage des personnages, parce que c'est un point quand même très important. D'autant plus que, je le précise, Arkane Studio est un studio français. Donc évidemment la traduction française a été importante, même si ça reste évidemment un jeu qui a été créé pour Bethesda, donc un éditeur américain. Donc dans la version originale du jeu, on retrouvait déjà pas mal de personnages, on va dire, d'acteurs ou d'actrices relativement populaires, notamment l'actrice Chloé Grace Moretz qui jouait la fille de l'impératrice, donc Emily. En français, elle est doublée par une jeune fille dont on n'a pas forcément de CV malheureusement, qui s'appelle Jennifer Fauveau. Parmi les personnages un peu clés, nous on retrouvera notamment Damien Boisseau dans le rôle de l'Outsider, donc Damien Boisseau qui est la voix notamment française de Matt Damon entre autres, et aussi de Jin Sakai dans Ghost of Tsushima aussi pour ceux qui ont la référence. De la même manière, on retrouvera aussi dans le rôle de Lord Pendleton Christophe Lemoyne, hein, que vous connaissez surtout pour le personnage d'Eric Cartman dans South Park, mais également pour le rôle du BoJack donc dans Borderlands 2. Voilà, après c'est un petit aperçu évidemment des voix, il y en a beaucoup malheureusement, je ne pourrais pas te les citer, mais par exemple le personnage de Dode, dont je ne peux pas trop parler parce qu'il est surtout présent dans un des DLC du jeu, est doublé en version originale quand même par l'inoubliable Michael Madsen, qu'on connaît surtout en tant qu'acteur, puisqu'on le voit notamment dans pas mal de films de Tarantino, Lapsus Révélateur, Reservoir Dogs en tête, mais aussi dans Les 8 Salopards par exemple. On retrouve aussi Brad Dourif aussi pour le rôle de Pierrot par exemple, mais en tout cas sachez que ça fait typiquement partie de ces jeux où en VF vous allez avoir toutes ces voix en vous disant mais j'ai déjà entendu cette voix quelque part, alors on ne saura pas toujours l'associer à un personnage ou en tout cas à une tête, mais ce sont il y a eu quand même un gros travail au niveau de l'adaptation française, surtout que de base le casting original était déjà bien sympa, avec quand même Suzanne Sarandon, Lena Headey par exemple, entre autres, mais en France on retrouve notamment Philippe Pétieux dans des petits rôles secondaires, on retrouve Guy Chapelier, Caroline Beaune, Jean-François Véric, pardon, Jean-Yves Châtelet aussi, ou encore Laurent Morteau. Certains gardes sont également doublés par l'acteur qui double le personnage principal des Experts Miami, donc l'inspecteur, vous savez, Roux, qui a une voix comme assez particulière, donc qu'on retrouve qui double pas mal de gardes qui fait pas mal de voix additionnelles, on va dire, dans Dishonored, et c'est assez rigolo de voir ça. Voilà donc pour l'adaptation française, c'était quand même assez intéressant de le mentionner. George Kless, on le retrouve aussi, c'est le rôle de l'empereur Palpatine par exemple dans Star Wars, donc c'est pas rien. On a aussi Jean-Pierre Moulin qui joue Jack Nicholson dans la plupart de ses films, ainsi que Anthony Hopkins. Donc voilà pour cette belle adaptation française de Dishonored qui est quand même importante. Donc sachez que si jamais vous faites le jeu, la VF est totalement recommandable, elle est même excellente, donc vous pouvez foncer sans problème. Voilà pour les personnages. Comme prévu, je voulais quand même revenir un petit peu sur la cité de Dunwall, quand même, puisqu'elle est assez clé dans Dishonored. Donc Dunwall, c'est une cité fictive, c'est une ville industrielle inspirée par le Londres et le Édimbourg de la fin des années 1800, début 1900. C'est une ville industrielle fictive, évidemment, parce qu'on y mêle à la fois la technologie, des technologies naissantes, hein, qui sont fictives pour certaines, notamment le fait qu'ils s'alimentent avec beaucoup d'huile de baleine en tant que carburant. Ça, c'est quelque chose qui n'était pas vraiment fait en vrai. Mais donc, il y a un côté un peu plus steampunk, légèrement steampunk, mais à côté, on a aussi beaucoup d'éléments fantastiques dont on reparlera un petit peu plus tard, notamment au niveau du gameplay, puisque ça fait partie des clés de Dishonored. Dunwall, c'est aussi une ville donc, qui est dirigée, comme je l'ai dit tout à l'heure, par un régime oppressif suite à l'assassinat de l'impératrice, et qui est en fait vit surtout en tant que centre de pêche et de chasse à la baleine, puisque donc encore une fois la baleine sert notamment pour récupérer de l'huile, cette huile pouvant être utilisée donc comme carburant entre autres, mais aussi pour développer des armes dont ils se servent évidemment pour opprimer la population. Sachant qu'en parallèle évidemment la ville, déjà qu'elle ne va pas très bien, elle est frappée aussi par un fléau qui est propagé par les rats, qu'on peut clairement associer à la peste, qui tue les pauvres et aussi rend les riches un petit peu plus isolés encore du reste de la population. Les infectés donc, qui se retrouvent mordus par les rats sont appelés les géniards et pleurent du sang, peuvent devenir violents,
Donc, le gouvernement se sert un peu de la peste, finalement, pour enlever ou emprisonner les citoyens comme bon lui semble et les spolier de leurs biens. Et l'ordre est maintenu par les Tall Boys, donc, qui sont des officiers qui se servent de machines sur de grandes jambes mécaniques, qui sont évidemment lourdement armées. Et les districts, eux, sont séparés par des barrières connues sous le nom de portails foudroyants, qui, en fait, sont faits d'énergie et désintègrent les personnes qui tentent de les traverser sans autorisation. Évidemment, tout cela, ça ne plaît pas beaucoup à nos loyalistes et à Corvo, qui vont tenter donc de déjouer les opérations du grand superviseur et du maître espion de l'impératrice. Voilà pour les bases autour de l'univers. Je pourrais parler un petit peu plus de l'univers, du côté un peu plus mystique qui tourne autour de l'univers du jeu, mais j'aimerais plutôt le réserver au gameplay, parce qu'en fait c'est vraiment clé là-dedans. Ce que je peux vous dire avant tout déjà par rapport au gameplay, avant de faire une petite pause, pour vous teaser un petit peu ce qui vous attend. En fait, c'est un jeu d'action-aventure à la première personne, mais c'est pas du tout un pur FPS, c'est pas un jeu de tir. Dishonored est un des jeux l'un des gameplays les plus polyvalents que j'ai pu voir. C'est ce qu'on appelle un immersive sim, et on va voir ça juste après la pause. On va écouter un tout petit thème qui s'appelle Aristocracy Exploration. Alors vous allez voir que les thèmes de Dishonored sont dans l'ensemble essentiellement évidemment composés de clavecins et de thèmes beaucoup de notes assez lancinantes. On s'écoute ce petit thème et on se retrouve juste après pour parler un peu plus du système de jeu de Dishonored et sur lequel il y a pas mal de choses à dire. A tout de suite.

un petit extrait encore de la, donc de la bande originale de Dishonored qui s'appelait Aristocracy Exploration. Juste avant que nous abordions en détail le gameplay de Dishonored, un petit rappel donc de ce que peut être l'immersive sim. Vous allez voir que c'est un genre quand même très, très particulier du jeu vidéo. En fait, les immersive sims, c'est, donc on peut traduire ça en français par simulation immersive finalement. C'est un sous-genre qui va mettre en fait plus l'accent sur les choix du joueur. Donc on va avoir des systèmes de simulation qui répondent à une variété d'actions du joueur. En fait, en fonction de ce qu'on, chaque choix, chaque action qu'on va pouvoir mener finalement dans le jeu aura des conséquences. Et donc le gameplay va être adapté pour s'adapter, pour aussi répondre aux différentes envies du joueur selon comment il souhaite agir dans, au, tout au long de ses aventures. Alors avant de parler de Dishonored, il y a quand même quelques références un peu plus vieilles que je peux vous citer pour vous donner des idées un petit peu de ce que peut être le genre. Parmi les plus connus, évidemment, on va penser à Ultima Underworld d'abord, qui est le premier vraiment reconnu comme tel, qui est sorti en 1992. Parmi les jeux un petit peu plus contemporains, on va quand même pouvoir citer les Dark Project, qui sont des classiques sortis en 98 et 2000, mais aussi les deux System Shock, donc sortis en 94 et en 99. Plus récemment, on pourra aussi citer évidemment les Deus Ex, de manière générale, dès le premier, hein, dès 2000, mais aussi avec ses suites jusqu'à Mankind Divided, sorti il y a quelques années. Un autre jeu développé par Arkane Studio pourra être aussi abordé d'ailleurs dans le genre, hein, c'est Prey, dont on reparlera peut-être un jour d'ailleurs dans cette émission, qui sait. En tout cas, voilà une liste de quelques immersive sims ayant vraiment... une excellente réputation. Dishonored est peut-être l'un des plus connus, hein, de ceux qui existent aujourd'hui, mais plus récemment, on pourrait presque... Attention, c'est encore un immersive sim très light, mais on pourrait presque assimiler aussi le Indiana Jones et le Cercle Ancien à une sorte d'immersive sim, on va dire, plus abordable, si on peut dire ça comme ça. En tout cas, ce qui est sympa avec ce système d'immersive sim, on va en parler de Dishonored, c'est que ça nous laisse vraiment une totale liberté d'approche dans l'émission. Et dans nos actions. Par exemple, je vais prendre un exemple tout bête, mais dans Dishonored, en fonction du nombre de personnes qu'on va tuer ou non, il y aura un système de chaos qui va ajuster le comportement des gardes ennemis, qui va les rendre plus ou moins violents. Donc c'est un jeu qui va... Dishonored est un jeu qui va inciter à agir comme bon lui semble, comme chacun le souhaite, sauf que il y aura toujours des conséquences. Quoi qu'il arrive, qu'elle soit positive ou négative. Dans le cas de Dishonored, le jeu nous pousse évidemment à jouer soit de manière bourrine, mais en connaissant les conséquences que ça peut avoir, puisqu'évidemment, plus de cadavres dans les rues, c'est pas terrible pour une épidémie de peste. Mais d'un autre côté, on a totalement la possibilité de jouer de manière discrète. Et pour cela, on va avoir tout un tas d'arsenal, tout un tas d'armes à notre disposition, ainsi que des pouvoirs dont on va reparler aussi. Le jeu nous propose donc de jouer, on peut tout simplement assommer les gardes, ou simplement de ne pas se faire repérer, parce que Dishonored est l'un de ces jeux qui propose d'être terminé sans tuer une seule personne, ce qui est quand même assez fou. C'est quand même très compliqué à faire, hein, je ne vous le cache pas, surtout que c'est un jeu qui n'est pas très très long, mais qui demande quand même un petit peu de temps et un peu de concentration, et au moindre faux pas, évidemment, on peut être repéré et tout peut être remis en question. Au-delà de ça, par rapport à l'immersive sim, le jeu, donc, comme s'il met l'accent sur l'infiltration, nous laisse quand même une totale liberté aussi d'approche en fonction de nos objectifs. Par exemple, quand une mission sera déclenchée, quand l'amiral Havlock vous donnera un objectif, par exemple, je viens de bêtise, c'est une des premières missions du jeu, assassiner l'un des personnages clés, je ne vais pas le citer pour éviter les spoils, dès le début, on assassine l'un de ces personnages clés, d'autres personnages qui sont dans le refuge et qui font partie des loyalistes, vont vous demander s'il y a possibilité d'épargner tel ou tel personnage pour, parce que lui, c'est quelqu'un de bien, qui n'est pas au courant de la conspiration, qui peut vous aider en cas de besoin. Et en fait, en fonction des choix qu'on va faire, ça aura des conséquences à la fois sur la mission en cours, mais aussi sur celles qui vont venir par la suite. Par exemple, dès la première mission, la première vraie mission du jeu, toujours dans cette mission où justement on est chargé d'aller assassiner quelqu'un, avant d'aller à nos objectifs, on peut tout à fait explorer et croiser un personnage assez étrange qui s'appelle Mamie Chiffon, qui semble être en fait un personnage de personnage assez myope, hein, pour ne pas dire quasiment aveugle, et qui en fait te prend pour qui va nous prendre en fait pour son mari et qui va nous donner des petits objectifs. On va se rendre compte qu'en fait elle est attaquée par les bandits, que les bandits veulent en fait tout simplement entrer dans son appartement, et en fait si on se débarrasse d'eux, d'une manière ou d'une autre, hein, encore une fois, elle va nous proposer éventuellement d'aller empoisonner une cuve, la cuve en fait qui sert la cuve d'huile d'élixir qui sert en fait à soigner les
les pestiférer du gang en fait, tout simplement, et empêcher les membres du gang à devenir pestiférés. Et donc si on le fait, ce qui est totalement optionnel, en fait à la mission suivante, on va être contacté par le chef de ce gang qui ne sera pas au courant évidemment que c'est nous qui l'avons empoisonné, mais qui va nous proposer de travailler pour lui justement pour remplacer ces hommes qu'il a perdus. Et en fait, de la même manière, lui nous donnera aussi après des avantages à travailler pour lui, etc., etc. Il y a vraiment toute une boucle qui est super intéressante parce qu'en fait, chaque partie peut être différente pour peu qu'on prenne le temps de vraiment explorer les différents lieux qui sont à notre disposition. Alors attention, Dishonored n'est pas du tout un jeu en monde ouvert. C'est un jeu qui a un enchaînement d'une dizaine d'émissions, mais ce sont des missions dans des zones ouvertes. Alors certaines zones vont être explorées plusieurs fois, notamment celle du départ qu'on va explorer dans deux missions d'affilée, mais en fait à chaque fois on n'explorera pas les mêmes lieux. Et c'est pour ça que le jeu est très intéressant, parce qu'en fait il nous pousse à l'exploration, qui nous pousse à revoir notre manière d'approcher les ennemis, et aussi tout simplement notre manière d'approcher les objectifs. Donc voilà pour les bases, sachant qu'en fait on enchaînera toujours une mission et un retour au Handspitz, qui est en fait un ancien bar où les loyalistes se sont réfugiés tout simplement. Et donc c'est de là qu'en fait on nous donnera tous nos objectifs, qui nous permet, et c'est de là où on peut aussi améliorer notre équipement, etc., etc. Donc voilà pour les bases, on va dire, la construction du jeu et de l'immersive sim. Évidemment, volontairement, j'essaie de pas trop vous spoiler parce qu'il y a tellement de choses à découvrir dans Dishonored, c'est assez dingue. De la même manière, vous allez croiser d'autres personnages assez étranges qui vont parfois vous demander des petits services, et en échange vous permettront après vous de gagner soit en compétences, enfin, en ressources, soit tout simplement accéder à certains objectifs plus facilement. Par exemple, certaines missions vous demanderont d'assassiner tel ou tel personnage, mais vous aurez la possibilité, si vous arrivez si vous allez parler au bon personnage au bon moment, à potentiellement éviter de l'assassiner et simplement faire en sorte qu'il disparaisse, qu'il soit assommé et qu'il soit emmené autre part, par exemple. C'est vraiment, là je vous le dis de manière très light pour éviter de trop vous spoiler, mais il y a quelques scènes qui sont assez clés là-dedans. Je vais vous donner quand même un exemple assez concret qui est au début du jeu. Par exemple, vous êtes chargé d'aller assassiner les deux frères jumeaux de Trevor Pendleton, puisque ses deux frères sont pas du tout comme lui, son père sont pas du tout comme lui, ils sont pas du tout loyalistes, ils sont très violents, et même si ça embête beaucoup Trevor, bah il se dit qu'il n'y a pas

Dunwall et qui ne soit plus du tout un problème, mais tout cela quand même en évitant de les tuer. Et vraiment, il y a quand même une énorme liberté d'action qui est proposée, et c'est aussi pour ça que j'aime énormément Dishonored, au-delà de son univers, parce que tout simplement les choix, les possibilités de gameplay qui sont offertes sont complètement dingues. Mais ce que je vous propose, c'est que juste après, on va en parler un peu plus du gameplay, parce que je voudrais qu'on détaille un petit peu les pouvoirs et les équipements qui sont à notre disposition tout au long de l'aventure. Mais juste avant, évidemment, on va écouter un petit thème de Dishonored, pour peu qu'évidemment, vous soyez motivé à l'idée de savoir un peu ce qui vous attend après. Sachant que je ne vais pas vous spoiler, évidemment, mais je vais au moins vous citer quelques pouvoirs, parce que c'est super intéressant. On s'écoute le titre, entre guillemets, qui s'appelle Flooded Suspense, c'est toujours issu de la bande originale du jeu, et on se retrouve juste après. À tout de suite.

De retour dans l'art et la manette, donc on a écouté le thème Flooded Suspense donc du jeu Dishonored. Et comme prévu, juste avant qu'on aborde un petit peu l'arsenal et les pouvoirs qui sont mis à votre disposition pour venir mener à bien vos objectifs, je voulais qu'on revienne un petit peu sur l'immersive sim et donc sur le monde du jeu et un peu plus sur ses composantes de gameplay. Donc comme je l'ai dit, on est sur vraiment un système de mission assez classique, mais Dishonored va proposer notamment plusieurs zones de jeu différentes. Les décors ont l'avantage d'être relativement variés, si évidemment au début on va surtout se balader dans des quartiers assez pauvres et assez délabrés de Dunwall. On va aussi aller dans des quartiers plus riches et plus huppés, aussi dans des zones contrôlées par le régime. À noter que le jeu, évidemment, pour nous proposer quand même un maximum de liberté par rapport à nos actions et au cas où on ferait une bêtise, propose un système de sauvegarde en point de contrôle, certes, mais aussi des sauvegardes manuelles. Il y a aussi 4 niveaux de difficulté qui vont aussi faire varier votre expérience de jeu, puisqu'en fonction du nombre de... En fonction de la difficulté que vous choisirez, le nombre de potions de santé et de mana va varier, tout comme évidemment le niveau de l'IA, donc notamment leur prudence, leur dégâts infligés, mais

aussi leur réactivité. En mode facile, par exemple, ils vont être relativement aveugles, enfin relativement myopes, et la santé se régénérera automatiquement. Dishonored, c'est un jeu qui est avant tout un jeu d'action-aventure. Je précise que ce n'est pas un jeu de rôle, même s'il en comporte quelques mécaniques, notamment la possibilité d'améliorer les pouvoirs, de faire des choix moraux. Le jeu, il est vraiment conçu afin qu'il puisse être terminé sans tuer une seule personne, un seul PNJ, y compris les boss et les cibles de démission d'ailleurs. Chaque mission va vraiment proposer plusieurs façons d'explorer et d'atteindre les objectifs. Par exemple, il y a une mission où vous devez vous introduire dans une maison close, hein, tout simplement, et en fait pour assassiner deux personnes. Et vous avez la possibilité en fait d'entrer soit par la porte principale, ce qui est pas très malin si jamais on veut éviter de se faire repérer, mais aussi passer par les fenêtres, ou tout simplement même l'accès au niveau des rues sera pas le même en fonction des choix que vous aurez fait un peu plus tôt dans le jeu. Je rappelle également que, comme je l'ai dit tout à l'heure, en fonction du nombre de personnes que vous tuerez, les gardes seront de plus en plus violents, mais il y aura aussi de plus en plus de rats dans les rues. Et les rats, s'ils se déplacent par vagues, par nuées, si on peut dire ça comme ça, ils vont être particulièrement violents et peuvent vous attaquer. Donc ça peut être aussi un point à prendre en compte. Donc chaque façon de jouer est différente. Et c'est un jeu qui évidemment propose un système une rejouabilité assez dingue, puisque évidemment c'est un jeu qu'on peut refaire. Moi-même, je l'ai refait plusieurs fois sans souci, et je l'ai refait pour cette émission. Et je l'ai refait d'une manière un petit peu différente de mes sessions précédentes. Au niveau de ces actions, sachez qu'on ne juge pas nos actions comme bonnes ou mauvaises à proprement parler. C'est pas marqué si on est quelqu'un de bien ou mauvais. En revanche, il y a un système de chaos qui va en fait enregistrer la quantité de tirs amis, de violence et de morts provoquées par le joueur. Donc il y aura aussi des civils dans le jeu. Il faudra éviter évidemment soit de se faire repérer, surtout, mais évidemment aussi éviter de les tuer si possible. Les assommer peuvent largement suffire. Par exemple, si un PNJ qui désapprouve la violence vous voit être un peu trop violent avec quelqu'un d'autre, il va peut-être refuser de vous soutenir, ou peut-être même va finir par vous trahir. Le jeu vraiment va réagir en fonction du chaos provoqué par le scénario et par ce que vous faites vous. Ça peut être la modification de certains dialogues et aussi l'augmentation donc de la présence de rats et de citoyens, comme je l'ai dit, dans les rues. Il y aura aussi des scènes qui vont varier grâce à ça. De même, nos choix vont aussi influencer les missions, donc ça je l'ai déjà dit, mais aussi la fin du jeu, puisque le nombre de la fin, les plusieurs fins disponibles dans le jeu en fonction des actions que vous pourrez mener. Alors oui, certes, utiliser la violence c'est pratique parce qu'on peut terminer les missions plus rapidement, mais l'approche furtive, elle, va être beaucoup plus efficace pour éviter les conséquences et les dommages collatéraux par la suite. Donc voilà un peu ce que je pouvais vous dire sur les bases, on va dire, du gameplay. Pour ce qui est du gameplay, dans son aspect le plus concret, on va pouvoir parler un petit peu des armes et des pouvoirs qui sont mis à votre disposition. Dishonored comporte 6 pouvoirs, donc actifs, dit actifs, donc dans le sens où vous les activez vous-même, et 4 pouvoirs dits passifs. Vous aurez également des améliorations et des charmes d'os, donc qui vous donner aussi des avantages magiques. Pour faire simple, pour vous expliquer un peu au niveau scénaristique comment on en arrive là, en fait, dès le début du jeu, notre personnage va être contacté par un mystérieux personnage qui s'appelle l'Outsider, qui est une sorte de divinité qui peut décider de donner des pouvoirs à qui il souhaite, et décide donc de donner justement un tatouage mystérieux sur la main gauche de notre personnage. Et il va avoir la possibilité d'utiliser des pouvoirs. Et donc c'est grâce à ces pouvoirs qu'il va avoir la possibilité de mener à bien aussi ces différentes missions. Parmi ces pouvoirs, par exemple, vous avez la possibilité il y a tout un tas de pouvoirs, il y en a certains que vous pouvez ne jamais utiliser, hein, par exemple, mais d'autres qui seront clairement indispensables si vous jouez de manière un minimum discrète. Parmi les principaux pouvoirs, le plus important, c'est le clignement, qui est une sorte de téléportation de courte distance que vous pouvez améliorer pour avoir un petit peu plus de latitude par rapport à son utilisation, et aussi par rapport à sa consommation de mana d'ailleurs. Mais le clignement, c'est un pouvoir qui est devenu culte, hein, grâce à Dishonored, et clairement c'est un des meilleurs pouvoirs que j'ai pu qu'on peut avoir le plaisir d'utiliser dans un jeu vidéo, en fait, tout simplement parce que le clignement, c'est quelque chose de facile à utiliser, qui est très pratique, mais qui n'est pas non plus totalement cheaté, dans le sens où vous pouvez quand même être repéré par les ennemis, évidemment. Surtout que certains ennemis peuvent aussi disposer des mêmes pouvoirs confiés par l'Outsider.
Donc le clignement, c'est un de ses pouvoirs un peu clés. Vous avez aussi la possession qui vous permet de posséder donc d'autres personnages, comme son nom l'indique. La nuée vorace qui vous permet d'invoquer des rats mortels, donc évidemment ça c'est plutôt un pouvoir agressif. Le pli temporel qui vous permet de ralentir, voire arrêter le temps en fonction de son niveau d'amélioration. Mais aussi la rafale qui peut tout simplement bousculer les ennemis, voire les tuer. Et ainsi que le tueur de l'ombre qui permet de transformer les ennemis morts en cendres, ce qui permet évidemment d'éviter de les faire repérer par leurs alliés. Au-delà de ça, la furtivité, elle est surtout basée sur comment le personnage va réussir à se fondre dans l'environnement. On peut se cacher derrière les objets, évidemment, éviter se balader dans les zones les plus sombres, se balader sur les toits aussi, beaucoup. Le clignement est là aussi très pratique pour ça. On peut aussi, par exemple, regarder à travers le trou de serrure, se faufiler derrière les ennemis afin de les maîtriser silencieusement. On peut cacher les corps, qu'ils soient vivants d'ailleurs ou non, dans des bennes, dans les coins d'ombre, etc. Et les gardes vont avoir, eux, plusieurs états de vigilance, un peu de façon Far Cry, vous savez, où il y a plusieurs petites... ils ont plusieurs stades de réaction, et dès qu'ils arrivent à 2 ou 3, en gros, ils vous repèrent. Bah, c'est un peu le même système, sauf que là, l'IA est vraiment réactive, que ce soit au visuel, mais aussi au son. Donc il est donc possible de s'en servir aussi pour faire diversion, éloigner les gardes de leur position. Le joueur peut vraiment rester caché, sachant que la vigilance de l'ennemi pourra diminuer si jamais il ne vous repère pas complètement. Et c'est quelque chose qui marche quand même très très bien. Donc ça, c'est les bases, on va dire, liées au pouvoir et à la discrétion. Pierrot, lui, vous donnera tout ce qui est plutôt technologie, tout ce qui est ajout technologique. Donc votre épée, évidemment, qui pourra être dissimulée facilement, mais aussi, donc, par exemple, un pistolet, une arbalète qui pourra être utilisée avec des flèches, soit mortelles ou non. Il y a aussi des flèches anesthésiantes. Vous aurez aussi des bombes fumigènes ou explosives, des grenades, hein, tout simplement, ainsi que des pièges qui vous permettront aussi de tromper un peu vos ennemis et voire de les éliminer de manière discrète. Il y a vraiment tout un tas de petits ajouts vraiment sympas qui permettent vraiment de rendre l'expérience variée. Et c'est là aussi, encore une fois, une des grandes forces de Dishonored, parce que d'habitude c'est quelque chose qui est quand même très réservé au RPG pur. Et là, Dishonored réussit à rendre le jeu super accessible. C'est aussi pour ça qu'il est aussi populaire. C'est que c'est un jeu qui propose vraiment une grande, grande, grande liberté, sans pour autant être enfermé dans un milliard de composantes RPG qui seraient un peu imbuvables pour le grand public. Donc c'est là aussi où Dishonored tirait son épingle du jeu. Jusqu'ici, je vous parlais surtout du jeu principal. Sachez que des DLC vous seront proposés également dans l'édition définitive, et que ces derniers sont plutôt intéressants. Je vais pas trop vous en parler pour éviter de vous spoil, puisque tout simplement scénaristiquement c'est dans la lignée du jeu de base. On incarne d'autres personnages qui voient un peu les événements, mais de leur point de vue, donc c'est plutôt sympa. Donc voilà ce que je pouvais vous dire, on va dire, sur les bases du gameplay de Dishonored. Ce que je vous propose, c'est qu'on fasse une petite pause, on écoute le titre que vous entendez en fond, qui s'appelle The Drunken Weller, donc qui est plutôt sympa. On écoute ça et on se retrouve juste après pour parler un petit peu plus de la technique du jeu. Et on conclura cette émission tout à l'heure en parlant un petit peu plus plutôt du développement, notamment, et du travail qui a été fait par Arkane, et un peu sur l'histoire du studio également. A tout de suite.

Donc, c'est un extrait de la bande originale de Disneyland. Alors, c'est un extrait un petit peu particulier parce que cet extrait qui s'appelle The Drunken Whaler, en fait, c'est une reprise de The Drunken Sailor, hein, donc un chant marin très connu. Et en fait, c'est une entreprise qui s'appelle Copilot, rien à voir avec celle de Microsoft, hein, qui avait été chargée par Arkane et par Bethesda pour faire en fait un thème adapté pour la bande-annonce du jeu. Donc certains trailers notamment se reposaient sur cette musique, et ce qui est plutôt cool parce que ça fonctionne très bien évidemment. Vu qu'on est toujours sur la musique, on va en parler tout de suite puisqu'on va parler un peu de la technique juste après. Les musiques sont très chouettes, plutôt variées. On est quand même sur un ton quand même très sérieux dans Dishonored évidemment, donc ne vous attendez pas trop à des thèmes joyeux. On rigole pas beaucoup dans Dishonored, ou alors on rigole plus du côté on rigole plus par une manière de décompresser un petit peu après certains événements un peu durs, mais c'est un jeu qui va surtout utiliser l'humour noir dans certaines parties, mais qui va surtout être en tout très sérieux avec une histoire très sombre. Je ne veux pas vous la rappeler puisqu'on vient d'en faire un petit tour, mais c'est quand même super intéressant de ce point de vue là. De la même manière, le sound design est excellent. J'ai déjà parlé de la VF donc je ne vais pas y revenir, mais le sound design en lui-même est très bon, les bruitages sont top, la spatialisation du son est top, donc ce qui permet pour les scènes d'infiltration de savoir quand des ennemis s'approchent. Chaque personnage évidemment est doublé, donc ça c'est évidemment toujours appréciable parce que ça permet aussi de s'immerger plus facilement, surtout pour quand il faut aussi être discret et évidemment ne pas se faire repérer. À noter quand même que pour le lore du jeu, j'en ai pas trop parlé, mais il y a tout un tas de documents, vraiment beaucoup beaucoup de documents ramassés un peu partout, qui permettent d'en savoir un petit peu plus sur Dunwall, sur l'impératrice, mais aussi sur les agissements donc de la conspiration. Il y a beaucoup beaucoup d'infos écrites aussi enregistrées. Donc de ce point de vue là, c'est très chouette, ça permet vraiment de développer l'univers pour peu que vous vous accrochiez vraiment à ce qui vous est proposé par Dishonored. D'un point de vue purement technique, c'est un jeu qui est développé sous Unreal Engine, donc il n'y a pas grand chose à dire d'un point de vue purement moteur, parce que c'est un moteur qui marchait bien, hein. Pour autant, je voulais quand même reparler un petit peu de la direction artistique qui est absolument fabuleuse, qui propose donc un univers. Alors très gris, hein, évidemment, très gris-bleu, les couleurs sont vraiment les couleurs majoritaires de Dishonored, mais aussi beaucoup de décors en intérieur qui sont vraiment sublimes, surtout quand vous êtes évidemment dans les décors un peu plus bourgeois, qui paraissent totalement séparés du reste de la ville. Il y a vraiment toute une volonté de créer une direction artistique propre, donc inspirée certes du nombre de la fin des années 1800, mais aussi qui propose aussi sa propre patte graphique. Le jeu propose une sorte de cel shading, enfin c'est pas vraiment un cel shading d'ailleurs, c'est plus une patte assez particulière. On va en reparler un peu après quand on va parler du studio, parce qu'ils avaient déjà un peu des bases un peu sympas quand même sur lesquelles se reposer. Vous allez voir que certains noms génériques évidemment expliquent aussi les choix qui ont été faits, que ce soit en termes de game design mais aussi en termes purement artistiques. Donc c'est un jeu qui est techniquement très solide, qui a été remasterisé en plus, je l'ai dit tout à l'heure, mais le jeu est sorti à la base en 2012, mais va connaître aussi donc des ressorties un petit peu partout. Par exemple, va y avoir une ressortie après les DLC, hein, je parle, en octobre 2013, donc dans une édition définitive, notamment, qui sera en fait l'édition remasterisée du jeu en 2015, et qui comportera donc tous les DLC. Elle est sortie sur PlayStation 4 et Xbox One, sachant que si vous jouez sur Xbox Series ou sur Xbox One X, éventuellement, vous avez accès à un patch gratuit qui vous donne notamment l'ajout du 60 FPS, ce qui est fort appréciable pour rejouer à Dishonored. C'est comme ça que moi j'ai refait ce test d'ailleurs, donc je vous invite vraiment à le tester si jamais vous avez la console compatible. Quoi qu'il arrive, ça tourne extrêmement bien aussi sur PS4 et évidemment très très bien aussi sur PC. En plus c'est un jeu qui est quand même à un certain âge, donc il tournera sans aucun souci. Au-delà de ça, je voulais qu'on revienne comme prévu, je vais baisser un peu la musique, elle est un petit peu forte, je voulais qu'on revienne un petit peu donc, notamment sur le développement du jeu, parce qu'il y a énormément de choses à dire. On va pas tout dire parce qu'il y a beaucoup trop de trucs, mais il y a beaucoup de choses intéressantes à dire. Alors Dishonored, ça a été annoncé le 7 juillet 2011 par Bethesda. C'est un jeu qui a été créé, donc, comme je l'ai dit, par Arkane Studios. On va pouvoir en parler un petit peu plus. Arkane Studios, c'est un studio qui a été fondé, un studio français qui est basé à Lyon, qui a été créé par Raphaël Colantonio. Raphaël Colantonio, en fait, il va décider de tout simplement créer ce studio pour faire ses propres jeux après avoir bossé un petit peu dans l'industrie par le passé.
Et pour cela, il va y avoir énormément de travail. Alors, avant qu'on revienne un peu plus sur comment ils ont créé Dishonored, je voulais quand même citer quelques jeux, évidemment, quelques jeux créés par le studio par le passé, parce que ce n'est pas leur premier jeu Arkane Studio, loin de là, et c'est quand même super intéressant de les aborder. Arkane Studios, c'est un studio qui a été créé en 99 et qui est devenu une référence de l'immersive sim, donc vous comprendrez bien pourquoi Dishonored est considéré comme une référence, puisqu'en fait c'est un peu leur sommet artistique. Et donc si l'entreprise est rachetée en 2010 par ZeniMax, évidemment ils vont quand même avoir une vie avant. D'abord parce que c'est un studio qui ne va compter au début que 5 ou 6 employés hein, à son lancement, et ils vont lancer donc leur premier jeu en 2002 qui s'appelle Arx Fatalis, qui va connaître un joli succès à la fois critique et commercial sur PC, et qui se ressortira aussi sur Xbox en 2003. Et en fait ce petit succès va leur donner la possibilité de développer un jeu suivant pour Ubisoft qui s'appelle Dark Messiah of Might and Magic en 2005, sachant que Arkane va finalement par la suite travailler sur un autre jeu qui s'appelle The Crossing, qui était censé être un jeu de tir en FPS en vue première personne pardon, qui va être malheureusement abandonné ou pas, on sait pas si ça aurait été bien ou pas d'ailleurs. Par la suite donc Arkane va commencer à travailler pour Electronic Arts. Donc en novembre 2008 ça va être officialisé on va dire cette collaboration, mais peu à peu le partenariat va tomber à l'eau, tout simplement parce qu'Electronic Arts en 2008 va pas très bien hein. Il y a la crise des subprimes en plus à côté aux États-Unis et dans le monde entier, mais du coup Electronic Arts est un peu en crise financière aussi de son côté et va donc licencier pas mal de monde et donc limiter les coûts. Donc ce partenariat avec Arkane évidemment va être remis en cause. Il faut savoir qu'à ce moment là Arkane compte entre 30 et 45 personnes de ce que j'ai pu lire, mais du coup ils vont après par la suite retravailler un petit peu. Ils vont faire Arkane va devenir un peu un studio tiers ou qui va travailler pour un peu tous ceux qui ont besoin d'eux, mais attention ils vont pas non plus mal choisir leurs collègues hein, puisque ils vont notamment en 2009 accompagner 2K Marine sur le développement de BioShock 2, donc c'est pas rien. Ils vont notamment beaucoup aider sur le contenu solo pour ce qui est des animations et le level design, donc encore une fois ce sont des belles références pour après exploser au grand public. C'est vraiment à partir évidemment des années 2010 que le studio va reconnaître un bel âge d'or, puisque donc évidemment il y a Dishonored, donc ça on l'a déjà cité, il y aura aussi sa suite, sachant que nous ce qui nous intéresse c'est évidemment un petit peu ce qui s'est passé après. En juin 2017, donc après la sortie du premier volet, Raphaël Colantonio, qui est le créateur d'Arkane, va quitter son propre studio qu'il avait fondé donc 18 ans auparavant pour fonder Wolfeye Studios, donc qui avec un certain Julien Roby qui est aussi l'ancien producteur exécutif de chez Arkane. Todd Vaughan de chez Bethesda va prendre par la suite le poste de président du studio du coup, et ça va pas empêcher Arkane de chômer puisqu'ils vont sortir la même année donc l'extension de Dishonored 2 qui s'appelle La Mort de l'Outsider. Puisque voilà, Raphaël Colantonio va partir juste après la sortie de Dishonored 2. Au-delà de ça, donc Bethesda, donc évidemment, qui est leur éditeur, Arkane a été racheté par le groupe de Bethesda, donc, qui s'appelle ZeniMax. Bethesda va leur donner un petit peu plus de tâches, puisqu'ils vont leur demander de travailler aux côtés de Machine Games pour le développement de Wolfenstein Youngblood en 2019. En parallèle, Arkane Lyon, eux, vont avoir beaucoup de boulot puisqu'ils vont créer leur prochaine grosse licence qui s'appelle Deathloop, qui sortira en 2011 et qui connaîtra un succès assez mitigé malheureusement côté commercial, mais heureusement un joli succès au niveau de la critique. À noter que le réalisateur du jeu, sera Dinga Bakaba. C'est Colantonio lui-même qui avait demandé à ce que ça soit lui qui prenne le relais, on va dire, au niveau de la partie créative. Donc c'était important que voilà, ça soit officialisé. À noter que voilà, par la suite, Arkane va un petit peu bouger au niveau des lignes, hein, puisque pas mal de monde va partir. Romuald Capron notamment, qui est directeur du studio en 2021, s'en va. De la même manière, donc du coup, Dinga Bakaba, qui était le proche de Colantonio, va reprendre sa place à la direction du studio, tout en maintenant son rôle de directeur créatif sur Deathloop. Et donc là en décembre 2023, pour les dernières infos autour de Arkane Studios Lyon, je ne vais pas trop parler d'Austin parce que c'est un petit peu différent, Arkane Studios Lyon va annoncer donc en décembre 2023 que le studio travaille sur un jeu adapté du comic book Blade, donc vous savez c'est ce,
mélange entre vampire et humain, qui donc, c'est ce personnage qui a été adapté notamment à l'écran par Wesley Snipes, si vous voulez un petit peu une petite référence un peu visuelle. Donc c'est un choix qui va un peu marquer les joueurs, parce que mine de rien, c'est la première fois qu'ils jouent. Enfin, c'est la première fois depuis longtemps qu'ils vont pas adapter faire une nouvelle licence, puisque Blade c'est une licence bien connue chez Marvel. Et ça va un peu décevoir certains fans qui préfèrent évidemment qu'ils créent leur propre projet, on va dire, de toute pièce, avec leur propre univers. C'est vrai qu'avec Dishonored et Deathloop, on avait pu voir qu'ils étaient capables de créer des univers quand même assez dingues. Donc ça a pu en décevoir deux, trois. Mais attention, le jeu, pour le moment, on n'a pas trop d'infos dessus. On ne sait pas encore à quoi ressemblera Blade. Mais on peut toujours être curieux pour la suite. Et je suis très curieux. Moi, le premier, j'ai vraiment hâte de voir ce qu'ils vont pouvoir nous proposer. Donc voilà pour les grandes lignes du studio Arkane Studios, donc à Lyon. Je voulais quand même qu'on revienne un petit peu plus sur le développement de, sur le, on va dire, sur les personnages clés, sur les personnes clés qui ont joué dans le développement de Dishonored. Il y en a pas mal. Je vais pas tous les citer parce qu'il y en a beaucoup, mais il y en a quand même quelques-uns qui sont super importants. Donc d'abord, au niveau de la conception, alors à la base, Dishonored devait se dérouler au Japon médiéval. C'est pour ça que je disais tout à l'heure qu'on a failli avoir quelque chose de très différent de ce qu'on a eu aujourd'hui, de ce qu'on a eu finalement. Mais en fait, ça a été abandonné tout simplement parce que il y a eu des difficultés liées au marketing, parce qu'à l'époque, le Japon n'était pas forcément super bankable en termes d'univers de jeu, mais surtout parce que, en fait, tout simplement, les membres du studio ne connaissaient pas assez bien le pays pour pouvoir en faire une représentation, on va dire, suffisamment sympa. Donc voilà, c'était un choix assez intéressant de la part d'Arkane de finalement tout déplacer à Londres, donc en 1666, puisque c'est une ville qui est facilement reconnaissable à la fois par les Européens et les Américains, donc d'un point de vue marketing, c'est aussi plus intéressant. Il y aura pas mal de conceptions ultérieures d'ailleurs qui vont être inspirées par des mécaniques de jeu supplémentaires telles que les projecteurs, des barres électrifiées et les technologies du XXe siècle. Ça va permettre on va avoir un mélange de points très réalistes au niveau de la représentation des bâtiments par exemple, mais aussi des choses qui n'ont rien à voir, notamment au niveau des technologies, de certains bâtiments qui font un peu plus futuristes. C'est pour ça que je vous disais que c'est un jeu qui s'inspire quand même un petit peu de tout pour créer son univers de toutes pièces et propose vraiment une direction artistique à part qui est quand même super intéressante. À noter d'ailleurs que à ce sujet-là, il y a quand même un sacré beau casting au niveau de la conception visuelle, puisque celui qui a conçu l'univers visuel de Dishonored, c'est Viktor Antonov, qui a tout simplement conçu, et excusez du peu, la Cité 17 de Half-Life 2. Et il sera entouré en plus de Sébastien Mitton pour l'aider à la direction artistique. Donc autant vous dire que si vous aimez Half-Life 2, vous allez retrouver certains trucs dans la direction artistique de Dishonored qui pourront vous faire penser à Half-Life, c'est normal. C'est le même directeur, il y a un de ces directeurs créatifs qui revient. Donc c'est un point très important à mentionner. D'ailleurs, il y a eu une grosse pré-prod, il y a eu un gros travail sur l'univers parce que ça a été la partie peut-être la plus difficile à développer. Il y a eu, je crois, 3 ou 4 ans de pré-production au minimum, donc ça a été quand même très compliqué à mettre en place. Au-delà de ça, Antonov et Mitton, du coup, ils vont faire un gros travail de repérage à Londres et à Edimbourg, je l'ai dit, pour faire des recherches, prendre des photos de personnes, de lieux, d'objets. Ils vont éviter les rues les plus fréquentées, ils vont plutôt se concentrer sur les rues secondaires et les ruelles, qui évidemment se rapprochent plus de l'univers qu'on a dans le jeu. Ils avaient vraiment une volonté de concevoir le jeu du point de vue, et c'est, je les cite, du point de vue d'un rat. Et l'inspiration était aussi du côté de chez John Atkinson, Grimshaw, Canaletto et Gustave Doré, qui sont des artistes très reconnus dans leur domaine. Au-delà de ça, les personnages, eux, sont inspirés par des illustrations d'histoires de pirates et d'aventures, comme Captain Blood, donc sorti en 1922, mais aussi inspirés par les travaux de Charles Dana Gibson, donc c'est pour ça que les personnages ont une tête, une gueule, on va dire, si on peut dire ça de cette manière-là. Il y a beaucoup d'autres points évidemment à mettre en avant, surtout pour la partie plus futuriste. Là, c'est là où Antonov est très très actif. Je pense que les Tall Boys, c'est très inspiré d'Half-Life notamment, tout comme les portails foudroyants. Mais au-delà de ça, il y a aussi toute la partie un peu plus mystique, notamment le fait que il y a les runes, la partie, tout ce qui est lié au pouvoir. Vous avez aussi un objet qui s'appelle le cœur, qui est en fait un cœur humain modifié par la technologie et la magie, qui vous permet aussi de trouver les objets à travers les niveaux et prendre des décisions. C'est pour ça qu'ils ont décidé d'en faire un cœur parlant qui a sa propre conscience,
Donc c'est vraiment, vraiment intéressant de l'avoir fait de cette manière-là. Donc voilà pour l'univers, on va dire, et surtout le développement du jeu. On a moins d'infos quand même sur le développement des mécaniques de jeu, mais on sait de toute façon que c'est voilà, on est dans le prolongement de ce qui avait été fait sur les jeux précédents du studio, donc notamment Arc Fatalis, mais aussi les Dark Project, qui sont des jeux déjà considérés comme des immersive sims. Donc Dishonored est finalement un peu le sommet de leur carrière, et c'est pour ça que c'était intéressant de l'aborder, et aussi parce que c'est un jeu que j'aime énormément pour tout un tas de raisons. Je voulais citer notamment son univers, mais aussi par ses possibilités de gameplay qui paraissent inépuisables au premier abord. Donc voilà pour Dishonored 1. À noter que Dishonored 2 sortira le 11 novembre 2016. Ce sera l'objet d'un autre épisode, puisque déjà d'un point de vue scénaristique, c'est une suite, et je ne voudrais pas vous spoiler le premier volet, mais ce sera quand même l'objet d'un épisode dédié, parce qu'il y a beaucoup de choses à dire sur Dishonored 2, et que c'est un jeu aussi très intéressant. Voilà, je crois que c'est à peu près tout ce que je pouvais vous dire ce mois-ci sur Dishonored. Sachez que, évidemment, cette émission est à retrouver sur les plateformes de podcast de Radio Campus Rouen, donc vous le trouverez notamment sur Spotify, Deezer, Apple Podcasts, etc. Vous retrouverez aussi l'émission en diffusion donc le vendredi soir. C'est toujours le premier vendredi du mois, donc là aujourd'hui, si vous m'écoutez en direct, on est le 5 décembre 2025 à 22h, juste après la sauce piquante. L'émission est également rediffusée une semaine sur deux, en parallèle, sur le même créneau, mais en parallèle avec la dernière séance de Baptiste. Et le mois prochain, nous aborderons un autre jeu vidéo très différent. Je ne vous en dis pas plus parce que je ne voudrais pas, évidemment, pas vous spoiler. Mais sachez que c'est un autre jeu que j'aime énormément et que je tenais absolument à aborder, parce que c'est un jeu très important aussi dans ma vie de joueur. Je vous laisse évidemment avec un dernier petit morceau musical. On va s'écouter l'un des thèmes, on va dire, importants du jeu, parce que c'est un des rares thèmes chantés du volet. Mais c'est en fait tout simplement le thème de fin. C'est pour ça que c'est le seul qui est chanté, évidemment, avec le thème aussi marketing qu'on a écouté tout à l'heure, qui était l'adaptation d'un thème d'une chanson de marin. On s'écoute Honor for All, et moi je vous dis à très bientôt sur Radio Campus Rouen pour la suite. À plus.

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2: Bonjour à toutes et à tous, bienvenue sur Radio Campus Montpellier pour cette émission spéciale à l'occasion de la Journée mondiale des océans en partenariat avec l'UMR Marbec. Bienvenue à bord également, aujourd'hui les courants vont nous mener au cœur de la recherche scientifique pour une exploration des océans. De sujet de recherche en sujet de recherche, nous découvrirons les richesses et les mystères de ce vaste monde marin qui couvre, on va le dire, l'essentiel de notre planète. Dans cette émission, on fait escale au Gabon grâce à un reportage de Luc Marquive de l'UMR Marbec où nous nous intéresserons plus particulièrement aux pollutions marines. Alors, cap sur l'Afrique centrale et bonne traversée.
3: Je fais la différence entre le poisson de chez vous et celui de chez moi. C'est le même poisson, sauf que vous, vous enlevez tout ce qu'il y a comme arête. Or, le goût du poisson, c'est dans l'arête. Le goût du poisson, c'est dans la tête.

0: Au Gabon, le poisson fait partie du quotidien. Avec plus de 800 km de côte, un immense réseau d'estuaires et de mangroves, le pays entretient une relation étroite avec la mer et les fleuves. Ici, le poisson nourrit les familles, fait vivre les pêcheurs et occupe une place essentielle dans la culture alimentaire. Mais, derrière les états des marchés et les poissons servis dans les cuisines, une question préoccupe aujourd'hui les scientifiques. Que retrouve-t-on réellement dans ces poissons consommés chaque jour? Métaux lourds, bactéries, polluants chimiques. Dans les zones de pêche proches de Libreville, les chercheurs veulent comprendre comment les activités humaines peuvent contaminer les écosystèmes marins et les espèces destinées à l'alimentation.
1: Alors, il faut faire rentrer ça dans un... Je crois que c'est des petits flacons. Hein. C'est un litre?
2: Ouais.
1: Ok.
3: C'est ça, hein?
1: Ouais, ouais.
2: Ouais. Alors, on va verser comme ça. Il y a beaucoup de choses.
0: Pour mener cette enquête scientifique, un programme international, le projet FEF 1-3, a été mis en place dans l'estuaire et les mangroves gabonaises. Deux équipes travaillent en parallèle et restent en contact permanent. Les marins partent sur l'eau pour prélever les sédiments de l'eau et les différents organismes dans les zones de pêche. Les poissonniers, eux, suivent une autre piste. Retrouver les poissons réellement consommés par la population. Et surtout, s'assurer qu'ils ont bien été pêchés dans la zone étudiée. Car pour les chercheurs, impossible de prélever n'importe quel poisson. Chaque spécimen doit pouvoir être relié précisément à une zone de capture. Sinon, toute l'enquête perd de sa valeur scientifique. Première étape, rencontrer directement les pêcheurs artisanaux au débarcadère de Jeanne et Bory, situé directement sur la plage de Libreville.
2: Donc là, on s'approche de nos collègues du projet qui ont déjà regardé un petit peu ce qu'il y avait à vendre, puis identifié les différentes espèces pour lesquelles on a un intérêt pour le projet.
4: Allez, bonjour, ça va ?
5: Bonjour, ça va ?
4: Bonjour.
0: Ici, les chercheurs questionnent les techniques de pêche, les lieux de capture et les espèces ramenées de l'estuaire.
6: On pêche à la ligne ? On va le soir, on fait toute la nuit, jusqu'au matin. Oui, on se fatigue. Quand on est fatigué, on se repose. On prend la pause, on dort.
7: D'après leur dire, hein, chacun reconnaît ce que lui, il a pêché. C'est ce qu'ils sont en train de faire, d'où le tri qu'ils sont en train de faire.
6: Chacun met ses signes. Là, c'est les mangeurs qui sont coupés. Là-bas, c'est la queue. On a aujourd'hui monté les signes. Il y a des signes.
8: Est-ce qu'il parle ? Il vous a dit, on parle le gros, non ?
9: Oui.
8: Quand on souhaite, il a dit oui.
0: Mais dans ce travail de terrain, rien n'est jamais totalement simple. Les informations se croisent, se vérifient et parfois se contredisent.
10: C'est pour la balance.
11: Non, c'est pas l'espèce. C'est pas le.
12: Il n'a pas le maquillage.
11: Non, il n'a pas le maquillage.
7: Nous avons commencé par des petits spécimens avant-hier, mercredi. Donc, on a pu avoir des petits spécimens. Il fallait plus que l'étude recommande à ce qu'il y ait toutes les tailles. Donc, comme nous avons déjà eu les petites tailles, il fallait des gros spécimens. Et là, non seulement il n'y a pas eu de poisson, mais il n'y a pas eu de gros spécimens. On a pris ce qu'on a pris et on continue sur un autre débarcadère.
0: Direction maintenant le débarcadère du Capal, le centre d'appui de la pêche artisanale de Libreville. Sous de grandes salles, la vente s'organise autour des étals remplis de glace. Les vendeuses présentent les poissons fraîchement débarqués. Les scientifiques y collectent de nouvelles espèces de poissons et de crevettes issues de la zone d'étude, estuaires, côtes et mangroves, afin de couvrir au mieux la diversité des produits de la mer consommés au Gabon.
13: Il y a du poisson.
14: Il n'y a pas plus petit que ça.
15: Comme ça.
14: Oui.
15: Oui.
14: Oui, j'en veux comme...
15: 15.
14: Non, 5. 50 et 15, ça fait 65.
3: 50 et 15. Mmh. 50, c'est quoi les
14: plus petits? Non, non. Il faut 15 pour Lucien et 50 pour nous. Voilà. Ah. Ouais.
0: Sous l'agitation du marché, les scientifiques observent les tailles, les espèces et les provenances. Chaque détail compte. Les scientifiques cherchent les bons spécimens, des poissons suffisamment représentatifs, mais surtout issus de la zone ciblée par l'étude.
7: 13, 14.
14: J'ai acheté auprès des pêcheurs à Cocobi. Mais tu ne sais pas. Où est-ce que les pêcheurs ont mis ça? Bon, 23 150.
7: 19, 20, 21, 22, 23, 24, 25.
3: Là, ça fait 50. Maintenant, le cadeau.
7: Ah, toujours.
0: La quête des poissons se poursuit au marché d'Emboué, tout juste au bord de la zone de mangrove.
7: Elle a sa fille qui vend ici. La marieuse avec laquelle on a pris le poisson à Jeanne Ebori. Sa fille vend ici. D'accord? Elle a dit qu'elle venait déposer le poisson. Mais comme on ne connaît pas sa fille, je lui ai dit qu'on ne connaît pas. Ta fille vend à Emboué, mais on ne connaît pas ta fille. Puisque tu dis que ce n'est pas toi-même qui vends, c'est ta fille qui vend. On n'est plus sur le logis, le poisson, de Jeanne Ebori, avec les marieuses qui sont ici.
3: Non, viens que la
7: soirée passe. Oh, au cas, il y a des poissons qui reviennent de Port-Gentil, il y a même des poissons qui reviennent de Gamba. Même les gambas qu'on a payés là, c'est pas, quand elle dit que ça a été pêché à l'essuyer, je n'en disconviens pas, ça peut être pêché à l'essuyer. En même temps, la marieuse peut te dire que ça a été pêché à l'Espagne alors que ça vient de Gamba ou de Mayumba. Mais parce qu'elle veut liquider son produit.

0: Alors, si je le fais au bouillon, je fais comment? Je l'achète, j'écaille, je prends les ingrédients. Qu'est-ce que je peux prendre comme ingrédients? Je prends de l'aubergine, du village, je prends un peu d'oseille, un peu de tomate, un peu de gombo. Je découpe, je mets dans une marmite, je mets au feu, je laisse tarir un tout petit peu. Alors après, je rajoute du poisson, je rajoute les ingrédients, les oignons, tout ce qu'il y a comme épices, je rajoute.
1: Au laboratoire, les glacières sont ouvertes. Les poissons collectés dans la journée sont maintenant là, alignés, prêts à être analysés.
2: Voilà, ça c'était le tout premier labo qu'on a équipé avec Christophe. Donc là, on fait une section de poissons, là il y a toute la partie microbio, et puis on a les microscopes et les binos qui sont là au fond. Donc ça, c'était vraiment le premier labo qu'on a installé il y a 7-8 ans. Et après, il y a 2 ans, il y a ce labo-ci. Donc ce labo, où est Jean-Marie ?
3: Salut.
2: Donc où on a installé l'analyseur de mercure, qui est là.
3: Super.
2: Donc là, on a des étuves, on a des fours, des congélos, des frigos. Une balance de précision pour les analyses de mercure. Donc ça, on a fait il y a 2 ans. Et puis, ce qui est juste à côté, on a fait cette année. Donc, on a vraiment été pas à pas, progressivement, pour équiper. Donc voilà, tout ça, ça a été carré cette année. On a installé la clim. Et puis, on a installé l'électricité pour mettre les congélos, là. Donc, on est parti de pas grand-chose. Et là, maintenant, on commence à avoir un truc qui est plutôt pas mal. En tout cas, pour bosser, pour nous, ça dépend.
3: Ouais, nickel.
2: On est même presque un peu à l'étroit.
4: Allô.
1: Tous les participants de la mission se retrouvent dans un laboratoire fraîchement aménagé pour l'occasion. Ici, tout a été anticipé. Les coupures de courant, l'humidité, la chaleur, le matériel nécessaire à la protection et à la conservation des prélèvements. Le dispositif est prêt. L'objectif est clair. Analyser près d'une centaine de poissons, prélever dans les marchés les débarcadères de Libreville pour comprendre ce qui se cache sous leurs écailles, dans leurs tissus et à la surface de leur peau.
2: C'est un projet qui a pour vocation d'étudier la contamination dans les poissons qui sont consommés par les Gabonais. Donc on a un atelier là aujourd'hui qui va nous permettre de faire des prélèvements pour analyser les contaminants organiques, les contaminants métalliques, les microplastiques et également les contaminants biologiques.
5: Ah, là, je vais commencer à faire la dissection des poissons qu'on a achetés. Donc, il s'agit de faire une incision au niveau de l'abdomen et d'ouvrir et de voir le sexe et le stade de maturité sexuelle des individus.
6: Lorsque la gonade est très vascularisée, c'est une femelle. Au contraire, si elle est toute blanche et avec un peu de liquide, c'est un mâle. Ici, elle est vascularisée, c'est une femelle au stade 4.
2: Et là, l'objectif de cet atelier, c'est vraiment de rassembler, de fédérer tout le monde autour de, à la fois l'échantillonnage et puis la préparation et l'analyse des échantillons. Donc là, on a beaucoup de doctorants et de master 2 qui sont avec nous aujourd'hui et qui vont pouvoir suivre et participer aux différentes procédures et protocoles de préparation de nos échantillons.
7: Tu mets l'étiquette à côté du poisson, vous prenez en photo, et après tac-tac, on suit, comme ça, nous, on pourra revenir après derrière, si jamais il y a un souci.
8: Je prélève le tube digestif pour ensuite faire l'analyse des microplastiques pour essayer d'estimer un peu quelles sont un peu les sources de microplastiques qui contaminent ces poissons.
9: Il y a aussi les parapélons, donc le mulet. Le nom commercial, c'est le mulet.
1: Dehors, la nuit approche. Dedans, personne ne regarde sa montre. Il reste près d'une centaine de poissons à étudier. La chaîne continue, poisson après poisson.
10: La gagnante est une gagnante.
6: Je fais des frottis sur le poisson pour pouvoir déterminer les bactéries indicatrices de contamination fécale en essayant de voir si au niveau des espèces qui sont débarquées chez nous, donc qui sont beaucoup plus consommées, on peut également avoir retrouvé ces germes-là et peut-être essayer de voir l'incidence, sinon je dirais les conséquences sur le plan sanitaire. Voilà, pour les populations qui consomment ces poissons-là.
4: Nous, on est la dernière étape. On est sur la dernière étape, là, toujours sur les sardinelles. Donc là, on prend un morceau de muscle et on remplit des petits tubes spéciaux. On prend deux morceaux par poisson et on va faire des analyses, nous, principalement de mercure. Donc on regarde s'il y a des teneurs en mercure qui sont plus ou moins élevées dans les différentes espèces de poissons consommées. Et on va aussi couper ça avec des analyses isotopiques. Donc là, c'est plutôt pour connaître les habitudes alimentaires de l'espèce, avoir des informations sur leur position dans la chaîne alimentaire, ce qu'elles consomment, et l'habitat aussi dans lequel elles vivent et elles s'alimentent. Et donc on essaye de relier ces caractéristiques écologiques avec leur exposition aux contaminants. Et nous, principalement, on travaille sur le mercure.

au laboratoire, les premiers échantillons commencent à révéler leur complexité. Mais à ce stade, les scientifiques ne cherchent pas encore des conclusions. Les résultats viendront plus tard, après des semaines, parfois des mois d'analyse. Cette mission correspond au moment d'avant, celui où l'on collecte des indices, où l'on prélève les tissus biologiques, l'eau et les sédiments pour tenter de comprendre l'état de santé des écosystèmes côtiers gabonais.

C'est différent de chez vous. Parce que vous, déjà, vous mettez vos crèmes fraîches, tout ce que vous mettez là. C'est vrai qu'il y a du champignon, oui, mais moi, mon champignon, il est différent du vôtre. Parce que le mien, il pousse. Le mien, il pousse. Et je vais moi-même le récolter. Ben, dans mes forêts du Gabon, il est bio quand tu vas le prendre. C'est vraiment bon.

Au petit matin, sur le quai de Libreville, les marins et les chercheurs embarquent pour gagner l'estuaire et parfois le large.

0: l'équipe du jour. Donc on a une équipe mixte. Nous avons ici l'Université des sciences et techniques de Masuku. Donc c'est une équipe qui travaille depuis pas mal de temps, enfin avec qui on travaille depuis pas mal de temps, avec Aimé Roger Nzigou et Aurélien Moquet-Agnati, qui sont tous les deux enseignants-chercheurs là-bas. Joanne Appy, qui est un docteur maintenant, donc qui était il n'y a pas longtemps encore un doctorant de Marbeck, et qui est blintologue et qui s'intéresse justement beaucoup aux bestioles qui vivent dans la vase. Avec nous, on a Pierre Didier de WCS, Pierre Didier Ngamboué, qui est notre fixeur, qui s'occupe de nous de manière merveilleuse, qui nous accompagne. Et puis on a aussi deux collègues du CNRST, qui sont tous les deux en doctorat d'ailleurs, qui sont agents déjà de l'État gabonais. Nestor Ngouaba, qui travaille un petit peu, enfin beaucoup sur la biodiversité des poissons, l'ADN environnemental. Et puis Aminata Elingue, qui elle s'intéresse à la pollution bactérienne, donc qui a aussi beaucoup travaillé depuis des années avec nous sur les bactéries indicatrices de contamination fécale. Ici, on est à un endroit où il y en a pas mal, et qui va s'atteler aussi à regarder s'il y a un lien entre ces bactéries et la présence de pathogènes dans l'eau. Et puis, les trois Français de l'équipe, donc on a Jérémy Denis, qui est enseignant-chercheur à l'ULCO, l'Université Littorale Côte d'Opale, à Boulogne, donc qui lui fait notamment des recherches de microplastiques, mais plutôt dans le tube digestif des poissons, mais en fait ici qui va se mettre un petit peu au filémenta. Émilie Le Floch, qui est ingénieure CNRS à Marbec à 7, qui elle va s'occuper beaucoup de chlorophylle, d'activité photosynthétique. Et puis moi, Christophe Le Boulanger, chargé de recherche à IRD à Marbec. Et je vais faire un peu tout ça, enfin plutôt peut-être faire des dosages de chlorophylle et puis filer un coup de main, puis essayer de superviser ça, puis voir un petit peu ce qui marche bien, ce qu'il va falloir améliorer ou pas pour la prochaine sortie.
1: Il faut maintenant rejoindre les zones de prélèvement prévues au large. Sur le pont, l'espace est compté. Glacière, bidon, filet, instruments scientifiques. Le bateau déborde de matériel et de personnel. Il n'y a presque aucun abri contre le soleil équatorial. La chaleur s'installe rapidement. L'odeur d'essence se mélange à l'air marin pendant que l'embarcation frappe les vagues. Au large, la mer est agitée. Chaque déplacement devient physique. Et pourtant, la mission doit être menée jusqu'au bout.
2: On n'est pas loin de la limite physique entre l'estuaire et l'océan. Donc là, on est à marée descendante, donc le Komo se vide doucement. Enfin, voilà, la marée sort doucement. Et puis, comme on est devant des milliers de kilomètres d'océan, il y a une petite houle océanique. Et donc, on repère assez facilement la confrontation des deux masses d'eau. Il y a un petit peu de déferlante au milieu. Mais elles ne sont pas sur toute la largeur de l'embouchure, donc j'imagine que notre pilote va nous faire passer à côté. On va voir.
1: Les chercheurs et les étudiants arrivent sur le premier point de prélèvement. Ici, chaque geste compte. Mais avec la mer qui bouge et le bateau qui roule, les manipulations deviennent rapidement délicates.
0: Ça y est, on commence à travailler comme on est censé travailler sur un bateau. Mais donc on commence par prélever de l'eau. Donc on a installé une bouteille Niskin à prélèvement. C'est une bouteille qui descend ouverte et qu'on envoie à la profondeur désirée avec un gros plomb. Et je crois qu'elle s'est fermée. Parce que ça fait un clonk que tu sens le long du câble. Alors sur cette eau, on va faire plein de choses. On va faire des mesures de chlorophylle, donc on va filtrer l'eau pour récupérer tous les petits organismes dans lesquels on espère trouver du microalgue. Mais sur cette eau, on va aussi mesurer la concentration en sel nutritif, on va mesurer l'ammonium, qui est a priori assez peu abondant, mais qui peut être apporté par la proximité de la côte, et puis le phosphore, qui sont les deux éléments en fait, qui nourrissent ces micro-organismes. On va aussi, ça c'est Aminata qui va dénombrer les bactéries indicatrices de contamination fécale, qui ne sont pas normalement dans l'océan, mais qui survivent suffisamment pour qu'on puisse des fois les détecter dans les eaux côtières comme ici. Voilà. Et qu'est-ce qu'on va faire d'autre? J'en oublie peut-être. Yes. Ah, deuxième bouteille. Réussite totale. L'élastique est bon. Toujours
3: à 1m50.
0: Ouais, 1m50.
4: Stop. Alors, tu notes, s'il te plaît.
0: Je te rappelle.
2: Ouais.
4: 28, 58.
1: À bord, les prélèvements d'eau s'enchaînent. Chaque échantillon est immédiatement conditionné, puis conservé dans les glacières, à l'abri de la lumière et de la chaleur. Sur le bateau, les différentes équipes travaillent en parallèle. C'est le cas notamment de l'équipe chargée de l'ADN environnemental.
4: Ouais.

0: On va te laisser regarder ça, comme ça tu rempliras les fichiers avec les données d'occurrence. Tu diras chaque petit organisme. Tu diras où tu l'as trouvé, comment il s'appelle. Ça va te plaire. Ouais, c'est le retour. C'est le début du retour. Ça s'est remarqué, mais c'est beaucoup plus calme sur le bateau. Je pense qu'on est tous nazes.
1: Dans le bruit du moteur, le bateau rentre lentement vers Libreville. Au large, certains découvrent une autre réalité du travail des terrains. Le roulis, la chaleur et le mal de mer.
2: Mais voilà, fatigant. Bon, on n'a rien cassé. On avait un petit peu du personnel un peu en limite physique. Parce que voilà, la mer, c'est la mer. Donc quand on ne connaît pas, on dit ok, j'y vais. Et puis après, on dit ah, je réfléchirai la prochaine fois. Non, moi, enfin voilà, c'est bien passé. Après, les collègues qui n'étaient jamais venus, je pense qu'ils ont apprécié. Nos collègues gabonais, bah, eux, ils ont l'habitude, donc pour eux, j'ai l'impression que c'est une sortie pas mal. Et voilà, donc les affaires financières sont réglées, et maintenant, les affaires scientifiques vont continuer.
3: Là, on se dirige vers le laboratoire. La journée ne fait que commencer pour nous, parce qu'il y a beaucoup de travail au laboratoire qui sera fait durant le reste de la journée, peut-être la nuit.
2: Alors le boulot au labo, ben en fait c'est essentiellement travailler sur les... Enfin pour nous, hein, une fois que j'enlève tout ce qui est sédiments, c'est filtré en fait, parce qu'on a récupéré de l'eau, un bon paquet d'échantillons, quelques kilos. Et puis comme dans cette eau, ben on veut mesurer la quantité de chlorophylle, l'ammonium s'il y en a, les phosphates s'il y en a, et aussi dénombrer les bactéries indicatrices de contamination fécale. En fait, c'est tout le panel de... Enfin, c'est pas tout, mais c'est une partie du panel de paramètres qu'on mesure pour le projet. Mais il faut filtrer. Et filtrer, ça prend beaucoup, beaucoup de temps. Parce qu'on a vu ça sur le terrain, en fait. Surtout dans l'estuaire, l'eau, elle est chargée, c'est-à-dire qu'elle est colorée, elle est pleine de petites particules, beaucoup de particules certainement inertes, hein, c'est de l'argile, de la vase, que sais-je encore. Donc nous, il faut qu'on arrive à sortir le vivant de tout ça, et c'est pas évident, et surtout c'est long, parce que nos filtres se colmatent vite, et on a besoin de filtrer beaucoup pour pouvoir mesurer ce qu'on cherche. Donc voilà, la deuxième partie de l'aventure du jour.
1: Après une nuit trop courte, les chercheurs ont déjà rendez-vous ailleurs. Cette fois, c'est dans les mangroves que l'équipe embarque pour une nouvelle journée de prélèvement. Ici, les eaux sont généralement plus calmes. Les bateaux gîtent moins et le mal de mer laisse un peu de répit aux scientifiques. Mais ce matin-là, une autre contrainte s'est invitée au programme.
4: Le ciel grand, ça j'aime moins.
2: Mais là, on entend aussi l'orage et le tonnerre qui gronde. Et ça, ouais, ça fait pas vraiment envie quand on est sur un petit bateau au milieu de rien du tout. Donc là, on est en stand-by, on attend, on espère. Ouais, là, par rapport à la sortie d'avant, on est vraiment sur une pirogue non couverte. Bon, c'est une grosse pirogue en dur avec des gros moteurs, mais voilà, on n'a pas du tout d'abri. Donc l'équipage et le matériel risquent d'être très humides. Et donc il y a des trucs qu'on risque de ne pas pouvoir faire aussi au niveau travail, parce que si on connecte de l'eau de pluie à la place de l'eau de mer, on risque d'avoir des surprises dans nos analyses. Donc potentiellement une journée, enfin en tout cas une sortie qui peut soit être très écourtée, soit vraiment annulée, quoi. Du coup, ça s'est arrêté d'un coup, effectivement. Donc on attend un peu, de toute façon notre pilote n'est pas là, mais c'est lui qui connaît le site, l'endroit, la météo, la forme des nuages et le devenir de l'équipe en fonction de la météo.
5: C'est des berges de pêcheurs.
6: C'est
5: ça fixe, c'est comme ça.
1: Après l'orage, le pilote donne enfin le feu.

0: vert pour le départ du bateau. L'expédition peut reprendre. Une nouvelle journée de prélèvement commence dans les mangroves gabonaises.
1: On est au milieu d'un chenal qui s'appelle le chenal de l'Antsini. En fait, c'est l'élargissement du chenal de mangrove qui part de plusieurs petits endroits dans Libreville, notamment des endroits qui ont été visités par nos collègues là, qui échantillonnent les poissons. Puisqu'en fait, si on remonte dans le sens opposé du nôtre actuellement, on arrive au débarcadère d'Amboé, on arrive à Bac Aviation, qui est l'endroit où les sardines sont fumées. Et là, actuellement, on est dans le parc national d'Akanda. Donc, de part et d'autre, on a de la mangrove, donc plein de palétuviers qui commencent à se découvrir un peu, parce que la marée descend. Sur notre gauche, donc au nord, on voit un massif forestier qui est une espèce d'éminence sur la péninsule de Moka, c'est son nom. Et donc ce massif-là, c'est vraiment de la forêt tropicale humide. Donc c'est une zone qui est très peu habitée, qui normalement ne devrait pas l'être du tout, mais il y a quand même un petit peu d'activité humaine. Et je vois pas bien devant, mais on devrait pas tarder à s'approcher du débouché du chenal dans la baie de la Monda. Et à ce débouché, normalement, on devrait trouver une très grosse île et puis un peu plus loin, une petite qui s'appelle pour nous l'île Nende, mais après, la toponymie est variable suivant les groupes. Et sur cette île, il y a un point de contrôle des éco-gardes de la NPN, notamment. Donc c'est un endroit que connaissent bien Aimé Roger et Johan et moi, puisqu'on y a passé pas mal de temps pour les écoles de terrain et aussi pas mal de temps pour les échantillonnages du doctorat de Johan. Et donc là, comme la marée est vraiment en train de descendre, on voit aussi apparaître des bandes vases de part et d'autre. Donc c'est pour ça, c'est un peu surprenant. Notre pilote, il va pas tout droit. Hein. Il fait des grands détours alors que le chenal est large ici. C'est plus d'un kilomètre. Mais il y a quand même des très grands bandes vases. Et à marée basse, on les voit se découvrir. Donc je pense que pour la navigation, il y a ça. Et puis il y a aussi la présence de déchets, beaucoup. Et des fois, c'est des gros déchets. On peut percuter un frigo ici. Donc voilà, il faut faire confiance au pilote qui connaît son métier. On peut faire là, non? Ça, c'est notre point externe de la baie.
2: Ok. Ah oui, okay. Oui.
1: On va faire ça. On va faire ici. Notre point central baie.
2: Okay.
1: Comme ça, si tu veux, dans le plan, on a de quoi faire du filet quand on aura le filet, parce qu'on est vraiment
3: au milieu.
1: Ça, c'est
3: la ligne du parc.
1: Hein. On est sur la ligne du parc, en plus. Alors, c'est génial. On est sur la limite entre le parc national d'Akanda, ici, et on n'est pas encore dans la...
3: C'est la zone tampon.
1: On est dans la zone tampon, et puis juste après, il y a le parc marin de Mbagné. Donc la grande question, c'est quelle profondeur y a-t-il ici? Et voilà.
4: Après la thèse, je continue là où je suis parce que j'ai été nommé directeur général des écosystèmes aquatiques du ministère des Eaux et Forêts du Gabon. C'est ça. J'ai travaillé sur le rôle de nursery des mangroves. Parce que c'est un concept qui est, on va dire, universellement admis, mais on a très très peu de travaux, pour ne pas dire qu'il n'y a pas de travaux dans le golfe de Guinée sur le sujet. Et quand on a créé le parc, ça a quand même amputé une partie de la zone de pêche. Et donc on justifiait, Akanda est un parc particulier, parce que plus de la moitié, c'est des mangroves. Et l'idée de la création de ce parc, c'était bien sûr sécuriser les mangroves, mais on justifiait aussi le fait que ces mangroves-là, c'est parce que c'est des nurseries, c'est des habitats essentiels.
2: Oui.
4: Le gros problème de notre pays, c'est que beaucoup de sujets n'ont pas fait l'objet d'investigations poussées et parfois pas d'investigations. Donc c'est un peu difficile d'en parler sans avoir le recul nécessaire, sans avoir des données robustes sur le sujet. Mais c'est pour ça qu'on salue que ce projet se soit mis en place, parce que là, on a quand même quelque chose de structuré. On est sur une dynamique de capacitation. On a les collègues du Nord qui viennent et on essaye au niveau du Sud via des de financement de l'IRD, en termes de bourse, en termes de mission longue durée, d'avoir de la ressource humaine au niveau du Sud. L'ambition est vraiment qu'à la fin du jour, qu'on puisse avoir au niveau du Gabon une grosse équipe qui est capable de continuer ces investigations-là. Et il y a aussi l'aspect matériel, parce qu'au départ, on n'avait rien, on faisait énormément d'analyses en France, ou presque toutes les analyses. Là, on est en train de monter en capacité au niveau des infrastructures. Il y a un certain nombre d'analyses qui vont pouvoir se faire ici, mais d'autres vont continuer de se faire en France. Mais il faut aussi savoir que pour faire des analyses sur place, il faut avoir la capacité associée. Donc c'est dans le temps. Il y a eu Arkemarol, il y a eu une jeune équipe associée. Et là, on a un financement de l'ambassade. Et donc, c'est pas à pas. Pas à pas. Et quand on commence une activité, on réfléchit déjà à comment on va. Après, on va faire quoi? Après, on va faire quoi? Donc, c'est ça qui est. C'est vraiment beaucoup de formation, c'est beaucoup de transfert de compétences vers le pays.
3: Attends, vas-y. On a ça touché.
4: Tout finit dans l'eau. Et on est Libreville, c'est la capitale du Gabon. Le Gabon qui fait à peu près 3 millions d'habitants. La moitié habite à Libreville, qui fait... Le grand Libreville, c'est à peu près 50 km carrés. Les gens se marrent sur les pieds. Comme beaucoup de villes du sud, Libreville n'a pas un système d'assainissement performant. On a des décharges et on a aussi des quartiers sous-intégrés avec très peu d'assainissement, avec très peu de ramassage, de gestion de tout ce qui est ordure. Donc du coup, il y a des gens qui habitent à côté des mangroves, qui habitent à côté des rivières et le réflexe est quand le système ne vient pas collecter, on remet tout à l'eau. Et même nos deux décharges sont installées à côté de deux rivières qui arrivent dans la mer. Donc du coup, on déplace le problème pour concentrer à la limite. C'est des décharges à ciel ouvert. Et avec tout ce qui se passe, tout le lexivia finit finalement dans les deux cours d'eau en question, la Loué en perspective, qui abrite la plus grande décharge, la plus ancienne. Et tout ça finit dans la mer et potentiellement dans le réseau trophique et donc dans nos assiettes. C'est ça notre intérêt de regarder en termes de pollution, qu'est-ce qu'on a aussi bien dans le milieu naturel et on va aussi, les équipes qui sont sur le terrain, regarder qu'est-ce qu'on a dans notre assiette.
5: Sa recette familiale de ma mère, et elle nous a élevés avec, c'était... Elle aimait les bouillons. Les bouillons, elle peut prendre du poisson frais. Elle peut mélanger avec de la banane. Et puis, elle vous sert, vous mangez. C'était la recette de ma maman.

Ce reportage a été réalisé en décembre 2025 dans le cadre du projet FEF UNOC 3, consacré à l'étude de la pollution des écosystèmes marins côtiers gabonais, avec le soutien de l'ambassade de France au Gabon et à Sao Tomé et Principe. Le projet réunit les UMR Marbec, l'EMAR et l'OG en partenariat avec le Sénarest, l'ANPN, l'Université des sciences et techniques de Massoukou, la World Conservation Society Gabon et les autorités gabonaises en charge des écosystèmes aquatiques. Conseiller scientifique Christophe Le Boulanger, IRD, UMR Marbec. Écriture, réalisation, prise de son et montage, Luc Marquive, IRD, UMR Marbec. Voix off, Caroline Flore Salé. 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

0: Et nous sommes de retour dans les studios de Radio Campus Montpellier. On va jeter l'ancre quelques minutes avec un des protagonistes du reportage que nous venons d'entendre, donc Christophe Le Boulanger, éco-toxicologue, chercheur au sein de l'IRD et rattaché à l'UMR Marbec. Bonjour Christophe.
1: Bonjour.
0: On va continuer à parler de ce qu'on a entendu, hein. Là on y était avec vous, alors on n'avait pas le mal de mer, mais on était quand même avec vous, et je voudrais revenir sur l'origine de ce projet qui a été évoqué à la fin du reportage. Pourquoi s'intéresser finalement à ces zones côtières, à Libreville, au Gabon? Quels sont véritablement, on va dire, les enjeux qui vous ont amené petit à petit à confectionner le projet qui a été évoqué dans le reportage?
1: Alors, c'est une longue histoire. En fait, j'ai l'impression d'avoir revécu les 10 dernières années, donc je suis vraiment très imprégné de ce qu'on vient d'entendre. En fait, le projet, il est né en grande partie du constat qu'il n'y avait pas beaucoup de connaissances, hein, comme ça a été dit par Jean-Hervé Mvébé, le DGEA. Il est né aussi, donc ça c'est un constat, on va dire, local, qui est propre au Gabon et à sa très grande zone économique exclusive. C'est une chose qu'on dit pas, mais c'est qu'il y a un grand nombre de réserves aquatiques marines et que le Gabon consomme aussi beaucoup de poissons, de produits de la mer. Et comme ça a été dit, quid de l'état de ces ressources marines? Quid des pressions qui s'exercent dessus? Et donc la zone côtière et le périmètre de Libreville, en fait, on le comprend aussi par la notion, et en tout cas les chiffres qui ont été donnés. C'est la moitié, plus de la moitié probablement, de la population du pays qui est concentrée sur une petite zone, parce que c'est là que se font l'essentiel, une grande partie des activités économiques et autres. Donc il y a eu l'émergence assez rapide, mais qui s'est faite aussi pas à pas, de besoins exprimés par les autorités, les administrations, les gestionnaires, et le fait aussi que finalement on a pu rencontrer des équipes de recherche là-bas qui étaient aussi en quête d'augmentation de leur propre capacité, de renouveler, d'étendre leurs expertises.
0: Et donc, effectivement, d'où l'intérêt de s'intéresser à la pollution, parce que la pollution directement par rapport à cette pression anthropique, c'est ce nombre d'habitantes, les décharges qui ont été évoquées, font qu'on va retrouver, comme c'était très bien dit, le poisson dans l'assiette, avec potentiellement des pollutions qui sont assez hétérogènes, hein, évoquées le mercure, les métaux lourds, des pollutions organiques.
1: Exactement. Déjà, on a compris, normalement, à l'écoute de ce reportage, que le poisson au Gabon, c'était vraiment une affaire. Oui, donc c'est une affaire parce que c'est une ressource essentielle en termes de protéines, en termes d'oligo-éléments, etc. Et c'est aussi culturellement quelque chose d'important, hein. Quand on va manger le bouillon, c'est pas juste une petite prise d'anka pour boucher un trou dans l'estomac, c'est vraiment une histoire. Et donc, la grande question derrière, c'est finalement comment cette ressource et ce pan essentiel de la culture, au moins culinaire gabonaise, il va durer ou ne pas durer dans le temps, et comment les Gabonais devront ou non faire face à d'autres problématiques. Et donc cette pollution, comme ça a été dit, elle est produite par nos activités à toutes et tous, et à un moment donné, elle nous revient d'une façon ou d'une autre. Donc le cycle de l'eau fait que les déchets vont à la mer, qu'après ils peuvent aller dans les organismes, et puis pour le cas des microplastiques, se retrouver dans les poissons, dans les coquillages, hein, parce qu'on a beaucoup parlé de poissons, mais les coquillages aussi sont une ressource importante.
0: Là-bas. Oui, parce que quand vous faites la journée d'échantillonnage, on va dire classique, il y a donc les collectes d'eau, on l'entendait bien dans le reportage, il y a aussi les collectes plus de sédiments, c'est ça?
1: Oui, c'est ça. Alors, pour les sédiments, en fait, il y a plusieurs aspects. Les sédiments, c'est aussi un habitat pour des organismes qu'on utilise beaucoup dans les pays du Nord comme biomarqueur des pressions de pollution. Mais au Gabon, et en tout cas dans beaucoup de pays de la zone tropicale, on a assez peu de connaissances sur la biodiversité. Donc, il y a cet aspect-là. Déjà, connaître l'environnement pour pouvoir être en mesure d'apprécier son évolution sous pression humaine directe, sous pression humaine globale, changement climatique ou autre. Et aussi, le sédiment, c'est l'endroit où peuvent s'accumuler certains contaminants. Donc on peut y retrouver des métaux lourds, du mercure, je peux faire une petite diversion. Le cas du mercure est assez emblématique au Gabon, parce que finalement, c'est une question qui parle à beaucoup de gens. Donc beaucoup de gens s'interrogent sur le risque associé au mercure, puis c'est aussi un contaminant évidemment à prendre en compte et qui fait l'objet de pas mal de
0: vidéos médiatiques. Qui a des effets sanitaires
1: peuvent être très importants. Et donc là, depuis 2-3 ans, à la fois grâce à des aides internationales, l'Agence internationale de l'énergie atomique qui a équipé le laboratoire dans lequel avec lequel on travaille, et puis nos collègues de l'IRD, notamment de Brest, qui ont été aussi en mesure d'aider à la montée en compétences et en expertise des collègues gabonais et d'un doctorant là-bas, finalement, maintenant, le laboratoire en question est aussi une ressource pour la région, c'est-à-dire l'Afrique centrale, puisque les autres pays, que ce soit la République du Congo, la Guinée équatoriale, le Cameroun, n'ont pas cette ressource analytique. Donc cette problématique-là, c'est à la fois une question de recherche, une question de générer des données, mais c'est aussi une question de pouvoir, après, à terme, autonomiser les administrations, les gestionnaires, pour répondre à ces questions sanitaires et environnementales.
0: Et c'est ce qui était évoqué avec cette idée de capacitation, c'est-à-dire vraiment d'avoir des laboratoires qui évoluent, qui ont des outils techniques, des technologies, des personnes formées, expertes sur le sujet.
1: Exactement. En fait, on entend François Lelocq, qui est au Lémar à Brest. Il raconte beaucoup qu'on est inscrit dans le temps long. C'est vrai qu'on a commencé il y a plus de 10 ans à collaborer, à monter ces partenariats. Comme c'était dit au début, on n'avait rien. Enfin, on était avec nos collègues gabonais et puis on faisait avec ce qu'on... Et à la fois les capacités, on va dire, matérielles, y compris le carrelage qui a été évoqué, c'est important de pouvoir travailler dans un environnement qui permet de générer des données fiables. Mais tout ça, ça ne peut pas se faire... on ne peut pas juste, nous, aller ramener des échantillons, revenir avec des données, terminer. On est aussi impliqué, investi dans la formation des étudiants. On parle à un moment d'école de terrain, dans la formation des personnels techniques et aussi dans la formation de nos pairs administratifs, au moins pour qu'ils soient mieux armés quand ils ont des dossiers de comment on appelle ça, de risque ou d'état des lieux pré-industriels. Donc on est vraiment dans cette dynamique de produire de la connaissance, mais aussi d'accompagner cette production de connaissances en générant les moyens pour qu'elle puisse être produite de façon pérenne chez nos partenaires, sans nous. Parce que finalement, la finalité, c'est ça, c'est de la durabilité de la science. Science de la durabilité, mais aussi durabilité de l'approche scientifique.
0: Je reviens sur les microplastiques, qui a effectivement été évoqué, vous avez évoqué, Christophe. On peut se demander... quel est l'enjeu, finalement, de la pollution aux microplastiques? Qu'est-ce que ça peut entraîner concrètement sur la santé humaine? Et effectivement, on en entend beaucoup parler, c'est un enjeu mondial, de manière générale, mais justement, par rapport à Libreville, par rapport à ce que vous avez pu observer sur le terrain, quel est l'enjeu de la pollution aux microplastiques?
1: L'enjeu, en fait, il est pour les Gabonais, il est important, mais c'est un enjeu maintenant qui est reconnu de façon planétaire, parce que les plastiques se dégradent pas ou très mal dans l'environnement, se fragmentent et puis réduisent en taille, et puis se concentrent au fond des océans, au milieu des océans. Et quand ils sont tout petits, ils finissent par rentrer de façon passive ou active dans les organismes. Et donc la grande question, c'est nous, quand on mange, on est a priori, j'espère, le dernier à manger, et pas se faire manger, mais on est potentiellement à accumuler, ou en tout cas à récupérer toutes ces micro-particules plastiques. Alors là, après, c'est des questions d'épidémiologie humaine, donc on est en train, finalement, de mettre en place, en tout cas de se rendre compte de la problématique. Donc il y a potentiellement un risque probablement sanitaire, mais finalement, ça permet aussi de lever des questions sur notre façon de vivre, parce qu'on on sait tous que le plastique, c'est pas si fantastique, et que plus on en utilise et plus on risque d'en retrouver dans l'environnement. Seulement, encore une fois, que ça soit chez nous où on a plus de moyens ou chez nos partenaires gabonais, s'il n'y a pas d'alternative, on est obligé d'utiliser du plastique. Donc c'est à la fois un besoin de faire de documenter un constat, de donner des chiffres, parce qu'on est toujours les décideurs politiques, en tout cas la décision politique, elle a besoin de faire des arbitrages avec des données chiffrées. Donner la possibilité de générer ces données chiffrées à partout pour tous les gens qui en ont besoin, c'est déjà là, pour moi, quelque chose de très important.
0: Et oui, les élus politiques peuvent s'appuyer justement sur ces données chiffrées pour prendre des décisions. Je reviens sur, d'ailleurs, par rapport au microplastique, hein, toujours, sur un point qui a été évoqué dans le reportage, mais qui n'a pas été développé, c'est le filet Manta.
1: Ouais, le filet.
0: Alors, c'est vrai que filet Manta, c'est très joli comme nom. C'est justement pour récolter les microplastiques, c'est ça?
1: Ah ouais, c'est un nom très joli. Bah, c'est une analogie avec la raie Manta qui vit en filtrant l'eau, hein, qui se déplace des fois juste sous la surface avec presque le nez ou en tout cas l'absence de nez au-dessus de cette surface. Et donc le filet Manta, c'est un filet avec une ouverture rectangulaire d'une 20-30 cm de haut et puis 60 de large, qui est maintenu juste sous la surface de l'océan ou de la rivière ou du lac d'ailleurs, avec deux grosses bouées et qu'on traîne derrière un bateau. Donc ce filet, c'est une maille de filet qui fait 0,3 mm et qui permet de récolter beaucoup de choses. Hein, du zooplancton, des organismes, des déchets et tout, et de récolter aussi les microplastiques qui sont en suspension dans l'eau. Donc c'est une façon de quantifier la présence de ces contaminants, mais qui dépend de beaucoup de choses, hein, qui dépend des courants marins, de la marée, de plein de choses. Voilà.
0: Et je reviens donc aussi sur la place des étudiants gabonais dans le projet, hein, qui est important. Alors, vous en avez parlé là avec l'école de terrain, qui a été évoquée dans le reportage. En quoi ça consistait exactement, alors, pour nos auditeurs et auditrices, une école de terrain? C'est une école où vous avez les étudiants qui viennent et qui apprennent justement les techniques que vous évoquez, le filet Manta, les techniques autour de l'analyse d'eau.
1: Alors, ouais. En fait, c'est exactement ça. Une école de terrain, c'est rassemblé. Bon, la dernière qui a eu lieu, c'était fin avril. On avait 26 apprenants, parce qu'on les appelle pas étudiants, parce qu'on a aussi des agents administratifs dans le public, on va dire. Alors, filet Manta, non, parce qu'on n'a pas les moyens, en fait, de mobiliser des embarcations sur la durée d'une école de terrain. Mais par contre, oui, effectivement, là, il y avait 6 ateliers, c'était 12 jours, c'était aller prélever de l'eau, prélever du sédiment, pêcher des poissons, et puis faire tout ce qu'on peut faire avec des moyens relativement réduits pour que ça soit faisable. Et donc, ça, c'est un dispositif, en fait, qui vient vraiment en soutien aux outils pédagogiques des universitaires gabonais. Pas que d'ailleurs, on avait aussi des étudiants français et des républiques du Congo, mais c'est aussi un moyen d'élargir l'offre de formation localement. Et c'est aussi un moyen de sélectionner, de faire émerger des nouveaux et des nouvelles passionnés pour ensuite intégrer des thèses, devenir des experts, participer à des études ou s'intégrer à des bureaux d'études. En fait, c'est ce qui se fait maintenant, mais ça, effectivement, ça a pris quelques années parce que il faut le temps des études, il faut le temps de la mise en place.
0: On va devoir retourner sur notre embarcation, Christophe, pour et donc lever l'ancre, malheureusement. Mais juste avant, je voudrais quand même vous poser une question, parce qu'on entend dans le reportage justement toute l'atmosphère, toute l'ambiance de terrain, également l'aspect très humain. Et je voudrais revenir sur peut-être un moment de terrain qui vous a le plus marqué justement dans ces 10 années de projet.
1: Un moment de terrain en 10 années.
0: Ouais,
1: en fait, j'ai l'impression que c'est un seul moment, surtout à écouter.
0: Un seul moment. Ouais.
1: Moi, j'ai. Non, mais en fait, c'est ce terrain gabonais. En fait, c'est le fait qu'on ait généré de l'amitié, de la compréhension, du respect mutuel, et puis vraiment à la fois avec des agents d'administration, avec Blanche que vous entendez raconter, donc elle qui est administrative, hein, chez notre laboratoire partenaire. J'ai pas vraiment de moment de terrain, en fait, simplement pour dire que la première fois que je suis allé au Gabon, on a été un petit peu pris chapeauté par l'Agence nationale des parcs nationaux, c'est plusieurs scientifiques de l'IRD et d'ailleurs, et puis on s'est retrouvé à faire promener, c'était le cas, à voir un petit peu les sites dans les mangroves. Et à un moment donné, on a eu besoin de traverser une petite péninsule et il y avait des éléphants et des buffles. Et je me suis dit vraiment, comment justifier l'accident de travail si je me fais écraser par un éléphant? Moi qui fais de la biologie marine. Voilà.
0: Oui, c'est vrai. C'est vrai que ça aurait été difficile à justifier de dire, bah oui, mais pourquoi, comment?
1: Voilà, mais en tout cas, cette prise de risque a généré plein de travaux, plein d'amitiés, plein de recherches, plein d'aventures.
0: C'est effectivement une aventure humaine et on le sent bien dans le reportage et on sent bien aussi qu'il y a beaucoup d'aspects derrière. L'aspect culinaire hein, qui est bien évoqué aussi et qui donne faim, hein, on peut le dire. Merci beaucoup Christophe le boulanger donc pour avoir été avec nous. C'est la fin de cette émission tout au long de la journée puisque c'est la journée mondiale des océans. Vous retrouvez donc des émissions autour de sujets de recherche de l'UMR Marbec. Merci pour la préparation de l'émission et pour le reportage à Luc Marquive, réalisateur audiovisuel au sein de l'IRD de l'UMR Marbec. Merci beaucoup à Lily, à Tom, à Yanis de Radio Campus Montpellier. Et merci à nos diffuseurs, hein, ils sont nombreux. Bordeaux, Caen, Corté, Clermont-Ferrand, Paris, Tours, Grenoble. On se quitte bien sûr en musique. Portez-vous bien et à bientôt.

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1: Bonjour à toutes et à tous, soyez les bienvenus à l'écoute d'RFI, Radio France Internationale en direct de Paris, il est 18h.
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1: Nous sommes le mardi 7 juillet, voici les titres de cette édition. Une campagne électorale en France, suspendue à ce que va annoncer dans 2 heures Marine Le Pen. La chef de file de l'extrême droite en France a été condamnée aujourd'hui par la justice de son pays, ce qui ne l'empêche pas de pouvoir se présenter à l'élection présidentielle, nous explique dans un instant Baptiste Coulon. Le sommet de l'OTAN en Turquie. 32 pays de cette alliance politique et militaire attendus pendant 2 jours à Ankara. 32 pays plus l'Ukraine. Volodymyr Zelensky veut que son pays intègre l'OTAN. Et puis du sport, football, au mondial, à l'instant débute Argentine-Égypte pour une place en quart de finale et un peu plus tard dans la soirée, 20h temps universel, la Suisse jouera contre la Colombie. Marine Le Pen est condamnée, mais Marine Le Pen peut se présenter à l'élection présidentielle. C'est ce qui ressort du jugement prononcé à la mi-journée par la Cour d'appel de Paris. La justice française la reconnaît coupable de détournement de fonds publics. Environ 3 millions d'euros détournés dans l'affaire des assistants parlementaires européens du Front National. Pour cela, la leader d'extrême droite en France est donc condamnée à 3 ans de prison, dont 1 an ferme avec le port d'un bracelet électronique. Marine Le Pen est aussi inéligible, 15 mois. Baptiste Coulon, bonjour.
4: Bonjour.
1: Alors, ceci étant dit, expliquez-nous comment la Cour d'appel de Paris justifie cette décision.
4: Eh bien, la Cour d'appel justifie cette condamnation par la gravité des faits. Au regard de leur durée, 12 ans entre 2004 et 2016, et en raison des sommes d'argent détournées, 3 millions d'euros au préjudice du Parlement européen. Or, rappelle le tribunal, Marine Le Pen et les autres prévenus devaient en quelque sorte montrer l'exemple parce qu'ils étaient élus ou assistants d'élus. En revanche, les juges reconnaissent qu'ils ne se sont pas enrichis à titre personnel. Marine Le Pen reçoit donc la peine la plus lourde, la seule avec de la prison ferme. 1 an de prison ferme qu'elle pourra réaliser avec le port d'un bracelet électronique. Tous les autres prévenus ont été condamnés à de la prison avec sursis. Ce jugement est moins sévère que celui du premier procès, car celui-ci n'empêche pas Marine Le Pen de se présenter à l'élection présidentielle l'année prochaine. D'ailleurs, le tribunal explique avoir tenu compte de la liberté des candidatures et celle du choix de l'électeur. L'avocat de Marine Le Pen affirme être en partie satisfait de la décision, dont il dira dans les prochains jours quelle suite il entend y donner.
1: Merci beaucoup Baptiste Coulon. Sachez que les autres prévenus et les autres personnes ont été condamné aujourd'hui par le tribunal, dont Louis Alliot, le maire de Paris, condamné à des peines de prison allant de 6 mois à 3 ans de prison avec sursis. À cette heure-ci, il est un peu plus de 18h en France, Marine Le Pen est au siège parisien du Rassemblement National pour se concentrer avec les dirigeants de son parti avant de dire ce qu'elle fera ce soir au journal de 20h sur TF1. Alors, en attendant de savoir ce que va annoncer Marine Le Pen, notre reporter Marie Lecoq s'est-elle rendue à Hénin-Beaumont, ville du nord de la France, où le Rassemblement National a l'habitude de faire de très bons scores aux élections. Reportage.
5: Dans le fief électoral de Marine Le Pen, les avis sont partagés. D'un côté, c'est le soulagement, de l'autre, l'incompréhension. Pour Fabien, fidèle électeur du Rassemblement National, le bracelet électronique que Marine Le Pen pourrait porter pendant 1 an n'est pas une option.
6: C'est problématique pour faire campagne présidentielle.
5: Pour Christine, ce n'est pas la question. Bracelet ou pas, Marine Le Pen devrait rester dans la course à la présidentielle.
7: À la tour. Quand on a l'idée, on va aller jusqu'au bout.
5: Dans tous les cas, la fondatrice du Rassemblement National avait confié il y a quelques jours ne pas vouloir faire campagne avec un bracelet. Elle pourrait donc passer le relais à son dauphin, Jordan Bardella. Une bonne idée pour Fabien.
3: L'avantage, c'est que il n'a pas le fardeau du nom. Parce que moi, j'ai connu aussi Jean-Marie Le Pen quand j'étais au lycée. On va dire que la valise, elle est dure à porter.
5: Raphaël partage l'idée. Pour lui, Jordan Bardella a un sacré avantage sur Marine Le Pen.
7: Il est plus jeune, il peut se représenter plusieurs fois.
5: Roger est un fervent électeur du Rassemblement National depuis très longtemps, mais il admet avoir un penchant pour la candidate historique du parti.
8: Tous les deux, ils sont bien. Et Marine, on a l'habitude avec elle, donc nous espérons qu'elle passe. Et puis, on est tout à fait avec elle.
5: Marine Le Pen est en ce moment au siège du Rassemblement National. Elle devrait trancher sur sa candidature à l'élection présidentielle. Et à Hénin-Beaumont, les habitants ont hâte de connaître le verdict.
1: Marie Lecoq à Hénin-Beaumont. En déplacement, lui, à Damas, le président français n'a pas fait de commentaires concernant la condamnation de Marine Le Pen. Emmanuel Macron et le président syrien sont attendus en Turquie, à Ankara, pour le sommet de l'OTAN qui va s'ouvrir aujourd'hui. Cette réunion rassemble les 32 pays membres de cette alliance politique et militaire, dont les États-Unis. Le président américain Donald Trump est arrivé à Ankara. Volodymyr Zelensky est également à Ankara. Le président ukrainien, toujours à la recherche de nouveaux soutiens. Son pays, l'Ukraine, veut intégrer l'OTAN. Volodymyr Zelensky a désormais un argument. Si son pays fait partie de l'OTAN, il pourrait alors partager son savoir-faire, son expertise sur l'utilisation des drones.
9: I have a question for you.
10: J'ai une question à vous poser. Pensez-vous vraiment qu'il serait judicieux pour un pays et un peuple doté d'un tel niveau de capacité défensive de rester en dehors de l'OTAN ? Si nous disposons déjà de ces capacités, si les Ukrainiens savent déjà combattre de la sorte, alors il est tout à fait logique que ces moyens soient intégrés à la défense collective de l'Alliance. Cela nous renforcerait tous. La réalité est que nous resterons longtemps aux côtés de la source du problème, la Russie. L'adhésion de l'Ukraine à l'OTAN constituerait un atout défensif exceptionnel.
1: Le président ukrainien, des propos recueillis à Ankara par Julien Chavanne. 18h07 à Paris, elle était recherchée dans l'affaire du colis piégé de Monaco. Anastasia Bereskova a été retrouvée morte en Ukraine, près de Kiev aujourd'hui. Les autorités ukrainiennes disent qu'elle a été tuée par balle. Cette femme de 39 ans était soupçonnée d'avoir provoqué une explosion devant un immeuble à Monaco. Explosion qui a fait 3 blessés fin juin, dont un homme d'affaires ukrainien. L'actualité internationale, en Chine, au moins 17 morts, victimes de très fortes pluies ces derniers jours. Des centaines de personnes sont aussi blessées. Plus de 130 000 habitants ont dû partir de leur maison. Des villages entiers sont sous l'eau. Les secours sauvent les habitants et distribuent de la nourriture. Le président chinois Xi Jinping a demandé de tout faire pour aider les victimes. Les autorités craignent que les fortes pluies continue dans les prochains jours. Washington est devenue la ville la plus polluée du monde le temps d'une nuit. Un pic de pollution enregistré dans la nuit du 4 au 5 juillet dernier. En cause, le feu d'artifice tiré pour la fête nationale américaine. 850 000 pétards tirés en 40 minutes. Axel Favreau, un spectacle qui en a mis plein les yeux. Un spectacle aussi très polluant.
11: Chacune de ces explosions rejette dans l'air des particules fines, dangereuses pour la santé. Dès le début du spectacle, peu avant minuit, leurs émissions ont commencé à exploser. Dans l'état du Washington, mais aussi ses voisins du Maryland et de la Virginie, la qualité de l'air est passée en alerte code violet pendant plusieurs heures. Dans ces conditions catastrophiques, il était déconseillé à quiconque de rester à l'extérieur, explique un spécialiste des sciences atmosphériques de l'Université du Maryland. Néanmoins, le scénario aurait pu être encore pire, sans les orages survenus avant et après les tirs qui ont permis de dissiper cette pollution. À noter que plusieurs experts avaient alerté des risques sur la santé d'un tel événement avant les feux d'artifice de ce samedi.
1: Les précisions d'Alex Favreau. Juste après ce journal Radio Foot International, pour nous parler du mondial, entre-temps nous avons appris que les Nations Unies soutenaient le capitaine de l'équipe de France de football. Kylian Mbappé a été victime d'insultes racistes venues d'une sénatrice du Paraguay après le match de l'équipe de France. L'ONU condamne ces paroles et rappelle que le racisme n'a pas sa place dans le sport. Le foot Argentine-Égypte à l'heure actuelle, en attendant un peu plus tard dans la soirée, la Suisse rencontrera la Colombie à 20h, temps universel. C'est la fin de ce journal, merci de l'avoir écouté.
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4: Bienvenue à vous sur Radio Campus Orléans et Radio Campus Tours. C'est À bâton rompu qui démarre, magazine d'info hebdomadaire sur les deux radios campus de la région. Ce mardi, pour la dernière émission de la saison, et oui déjà, on reviendra. Nous avons invité François Zaragoza. François Zaragoza, bonsoir.
5: Bonsoir.
4: Vous êtes président par intérim, il faut le dire,
5: hein, oui.
4: Vous me l'avez rappelé en arrivant.
5: Oui.
4: Président par intérim de l'association Mémoire Plurielle, qui travaille à la valorisation notamment des mémoires de l'immigration en région Centre-Val de Loire. Ça fait quelque temps déjà que nous connaissons cette association sur Radio Campus Orléans et nous avons travaillé avec vous. Vous prenez la succession d'Hélène Moucharzé, la très valeureuse Hélène Moucharzé, décédée en mars dernier. Nous allons voir avec vous ce que vous allez impulser, vous, à la tête de cette association. Si le CA, c'est ça, hein, si j'ai bien compris, si le CA vous désigne, c'est ça?
5: Alors, il m'a confirmé comme président par intérim. Je vous le dis très franchement, hein, après trois tours de table, je me suis laissé faire, hein, parce que j'étais absolument pas candidat au départ. Parce que, bah, vous avez dit, quoi, Hélène, c'était une amie.
4: Bien sûr.
5: C'était une amie, j'ai partagé beaucoup avec elle, mais qui n'a pas partagé avec Hélène Moucharzé, vraiment? Hein, sur des valeurs sur lesquelles nous nous retrouvons tous. Les valeurs de la République, le respect, la dignité. J'ai beaucoup appris d'Hélène et pour ça, je voudrais ici rappeler combien je lui dois.
4: Absolument. On va faire ça. Vous avez parlé de valeurs. C'est bien le mot qui lui va bien à Hélène Moucharzé. Nous parlons des débuts de cette association avec Hélène Berthelot qui elle est au CA depuis le début, Hélène.
5: Alors elle a grandi, Berthelot, si je peux dire, avec dans le cadre de l'association, avant même que l'association n'existe. Hein, c'est une universitaire brillante.
4: Absolument.
5: À Tours.
4: Elle est enseignante à Tours, notamment en sociologie. Tu l'as eu, Asma?
6: Oui.
4: Bonsoir à toi. Attends, bouge pas si le micro n'est pas ouvert.
6: Bonsoir.
4: On t'entend.
6: Oui.
4: Tu l'as eu au téléphone,
6: oui.
4: Hélène. On l'écoutera assez longuement. Steven est de retour dans l'émission. Salut Steven.
7: Salut, bonjour à toutes et à tous.
4: Steven de la rédaction de Radio Campus et de la Rédac Pop et qui connaît et qui aime bien ce sujet-là.
7: Oui,
4: l'immigration,
7: oui.
4: Ça lui parle bien.
7: Et, un petit peu.
4: Ouais, l'imaginaire régional à l'épreuve des mémoires de l'immigration, c'est quand même un sujet important. Merci d'être
7: totalement
4: d'être
7: important.
4: Venu.
7: Il y a pas mal d'articles sur la Rédac Pop qui en parlent.
4: Mmh. Absolument.
8: Tout à fait.
4: Thomas, bonsoir Thomas.
8: Bonsoir Hassan.
4: Oh là, Thomas avec sa grosse voix.
9: Je suis obligé de...
4: Thomas,
8: oui, il faut toujours baisser un petit peu
4: Thomas,
8: le son.
4: Thomas, tu dis bonjour, mais tu vas nous quitter. Bonsoir. Mais tu
8: Je vais faire des allers-retours un petit peu parce qu'il y a conseil d'administration de la radio en même temps. Donc oui, il faut que j'y aille un petit peu. Voilà. Mais très heureux d'être parmi vous, évidemment.
4: Mais tu viendras nous parler notamment d'une conférence de presse qui a eu lieu il n'y a pas très longtemps à la Bourse du Travail à Orléans. Par l'ensemble de la gauche, association,
8: ouais, c'est ça, mouvement politique, syndicats, tous réunis dans un seul but, faire barrage au Rassemblement National qui tiendra son congrès de mise en route de sa campagne présidentielle au mois d'octobre, plus précisément, il me semble, c'est le 24 octobre à Comet.
4: Il n'y aura pas d'édito ce soir. Philippe Adef s'est excusé pour cette dernière, tant pis pour lui. voilà, mais on va démarrer l'émission tout de suite avec l'interview de François Zaragoza. Après ceci.
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4: L'association Mémoire Plurielle, 2008, la naissance. Mais créé comment? Enfin, vous étiez déjà dedans ou pas?
5: Non, je suis trop jeune, naturellement.
4: Bien évidemment, c'est ce que j'allais dire.
5: Non, à l'époque, je naviguais sur d'autres flots que vous avez connus, ceux du mouvement européen, dont j'assurais la présidence au mouvement européen, oui. au niveau oui. Départemental.
4: Oui.
5: Ça a été un de mes engagements très forts. Mais bon, on n'est pas là pour parler de l'Europe, mais on pourra peut-être parler.
4: On pourra peut-être en parler quand même, parce que je n'ai pas fini de vous présenter. Vous avez donc fait ça, vous étiez au niveau européen, vous avez eu des... Et vous avez des mandats institutionnels. Vous êtes élu à Ingré, par exemple.
5: Alors, je l'ai été.
4: D'accord.
5: Effectivement, j'ai goûté les joies du suffrage universel. À l'issue duquel on peut être élu, mais on peut aussi être battu.
4: Oui,
5: donc
4: sûr.
5: J'ai fait 31 ans avec des responsabilités. Hein. J'ai été premier adjoint de Guy Durand pendant un mandat. Quand je suis rentré au conseil municipal en 1977, le maire de l'époque C'était très symbolique. Hein. Je n'étais pas originaire d'Ingré. J'avais un nom qui pouvait surprendre à Ingré. Le mode de scrutin n'était pas un scrutin de liste. Il ne faut pas l'oublier. C'était le panachage. Oui, c'est-à-dire on rayait des noms sur une liste et on constituait sa propre liste. Hein. C'est ce qu'on appelait à l'époque le tir au pigeon. J'ai échappé au tir au pigeon. J'ai été élu au premier tour. Et Lucien Feuillat, le maire de l'époque, a pris le risque de me nommer adjoint. J'étais le benjamin, je connaissais à peine ma commune, j'ai appris à la connaître, à l'aimer, et je peux vous dire que pour moi, Ingré, aujourd'hui, j'y habite toujours, c'est un des centres du monde, et Ingré est en de très bonnes mains, mais bon, on ne va pas faire de la publicité.
0: Absolument.
5: Mais mon ami Christian Dumas est un excellent maire.
4: Qui a été réélu avec une seule liste. En fait, ça, on n'est pas là pour en parler, mais on en parlera avec lui à la rentrée.
5: J'espère.
4: Je vous ai dit ça parce qu'il a fait qu'une liste et c'était intéressant à voir.
5: Ouais.
4: Et, vous parlez de votre nom également, Zaragoza. Ça vient d'Espagne.
5: Alors, ça vient d'Espagne, non seulement d'Espagne, mais de Catalogne. Mes parents ont fait partie des quelques 500 000 réfugiés espagnols de 39, dont 200 000, j'allais dire, ont pris racine sur notre territoire.
4: Ça fait de vous quoi, la deuxième génération de...
5: Non, je suis la première. Mes parents sont nés en Espagne. J'ai trois frères et sœurs nés avant 39 en Espagne. Et nous sommes trois nés en France après 40. Mon troisième frère né en Espagne était né en 37. Mes parents se sont perdus dans la tourmente. Ma maman a porté le deuil de mon papa pendant près de 3 ans. Ils se sont retrouvés en France parce que l'administration française, quand même, travaillait à l'époque. C'est absolument impressionnant. Sans WhatsApp, sans Facebook, sans réseaux sociaux, avec des listes, on s'envoyait les vis d'une préfecture à l'autre. Oui. Et mes parents, mais j'en suis très fier, étaient analphabètes. Oui. Ils n'ont jamais été scolarisés, ça peut paraître surprenant.
4: Oui.
5: Et ma langue maternelle, ce n'est pas la langue dans laquelle je vous parle aujourd'hui.
4: Bien sûr.
5: Moi, j'ai appris le français à l'école de la République.
4: Oui.
5: C'est formidable.
4: Première, deuxième, troisième génération, nous sommes tous des enfants d'immigrés.
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4: Hélène Berthelot, donc, que tu as eu au téléphone, Asma.
6: Oui. Elle m'a parlé de la création de l'association.
4: Oui.
6: La création, de l'intention et de l'histoire. C'est une histoire de rencontre, en fait, j'ai l'impression.
4: Absolument. On l'écoute ?
6: Ouais.
4: On l'écoute.
11: Si on veut comprendre la fondation de l'association Mémoire Plurielle, il y a trois éléments, moi, je pense, qui ont été vraiment déclencheurs dans le contexte de l'époque. Donc, l'association est créée en 2008. Et peu de temps avant, on a la création de la cité, ce qui est devenu le Musée national d'histoire de l'immigration, qui s'appelait la cité de l'immigration à l'époque. Et en fait, il y avait très peu de connaissances, peu de fonds, en fait, pour créer ce musée. Enfin, de connaissances, ça manquait de connaissances régionales et surtout il y avait une tendance à appliquer à toutes les régions les connaissances qui avaient été acquises en région parisienne ou dans l'est de la France ou en Rhône-Alpes. Et donc nous on s'est lancé avec l'historienne Sylvie April et le sociologue Pierre Billon. On s'est lancé en 2006-2008 je dirais, mais je ne suis pas certaine des dates, dans une recherche pour faire un peu, ça s'appelait Histoire et mémoire en région. Donc nous, on a assuré, ça s'est fait dans toutes les régions de France. Et nous, on a fait ce travail-là pour la région Centre-Val-de-Loire. Et c'était un rapport qu'on a rendu à l'Agence pour la cohésion sociale et l'égalité. Et en fait, dans le comité de pilotage de cette recherche, il y avait la DRAC, il y avait un certain nombre d'institutions, mais il y avait aussi la directrice de l'ADAMIF, de l'association départementale d'aide aux familles, aux migrants et à leurs familles, c'est ça l'ADAMIF. Et c'est Joëlle Richard qui était la directrice de une grosse association départementale. Et en fait, on a gardé contact avec elle, on avait bien accroché, on avait décidé de travailler ensemble. Elle assurait aussi des formations dans son association aux travailleurs sociaux. Du coup, on était venus avec Pierre Billon. Oui, on mettait en avant l'histoire un peu singulière, finalement, des migrations dans la région centre et notamment des migrations féminine, parce qu'il y avait, qui était liée aux élites locales. Il y avait des domestiques, des gouvernantes, et puis ensuite, après les années, dans les années 20, il y a eu beaucoup de femmes polonaises et ukrainiennes qui sont venues travailler dans les champs. Enfin voilà, il y avait des spécificités des migrations dans la région centre qui étaient intéressantes à mettre en avant. Et puis le troisième élément qui a vraiment aussi déclenché du coup la création de l'association, c'est que la DAMIF a dû fermer. Et du coup, quand on a vu ça, il y avait un contexte local très hostile à l'égard de cette association, contexte politique hostile. Voilà, peut-être parce qu'elle faisait beaucoup de choses, justement. Donc voilà, ces éléments-là font que, à la suite de cette recherche, à la suite de la fermeture de la DAMIF, à la suite des besoins aussi qui avaient été transmis par le musée, on s'est dit qu'on pouvait créer cette association Mémoire Plurielle qui faisait finalement un peu une sorte de relais de ces questionnements au niveau local.
4: Joël, que j'ai plaisir à appeler ma sœur, si elle écoute l'émission, je l'embrasse très fort. Joël et la DAMIF, une vraie association, une vraie belle association. Hélène Berthelot disait, hein, j'ai connu cette association à l'époque, on avait travaillé avec des papis originaires du Maghreb qui ne pouvaient pas rentrer chez eux et qui habitaient Saint-Jean-le-Blanc, je crois, dans des bâtiments, voilà. Et j'ai presque la larme à l'œil en y pensant. Françoise Zaragoza, la DAMIF, hein, et que vous avez connue également, évidemment, à l'origine de cette...
5: Oui, c'est impressionnant parce que toutes ces structures, finalement, que veulent-elles ? Elles veulent nous enrichir notre société. Moi, vous savez, je le dis souvent, et ce n'est pas une formule, moi, je suis un enfant de l'école de la République. Alors, je ne vais pas vous faire, « Ah, mes instituteurs, oh là là, ils ont... » Oui, bon, non. Il y en avait qui étaient exécrables. Mais la grande majorité des instituteurs, et encore aujourd'hui les enseignants, je le dis d'autant plus librement que personne dans ma famille n'est membre, n'est enseignant.
4: Oui.
5: Donc, je peux parler librement. L'école de notre pays, mais écoutez, les gens l'envient à l'extérieur. Alors parfois, lorsqu'ils arrivent dans notre pays, ils sont parfois déçus. Hein? Et nous devons de ne pas les décevoir et faire en sorte que l'école de la République reste l'école de la République. Celle qui permet à toutes et à tous de conserver leur dignité. C'est tout.
4: Mais totalement d'accord avec ça. À une nuance près, c'est que les jeunes, maintenant, il y en a un, deux avec vous, François Zaragoza, et beaucoup dans cette radio se disent, on est né ici, mais l'histoire de nos parents, elle n'est pas enseignée à l'école.
5: Alors, elle n'est pas enseignée à l'école, et c'est grave, parce que l'histoire de ces enfants, c'est aussi l'histoire de nos territoires. Et ça, les gens ont beaucoup de mal à le comprendre.
4: Absolument.
5: Moi, écoutez, je suis né en Eure-et-Loir, dans un tout petit village qui s'appelle Cogny-Molitard, qui est mon deuxième centre du monde, à côté de Châteaudun. Mais je suis un enfant du territoire là-bas. J'adore aller à Cogny-Molitard, que j'ai quitté lorsque j'avais 3 ans.
4: Oui.
5: Et j'y vais, j'ai l'impression de me ressourcer. Et quand je passe quelques semaines à l'étranger, les hasards de la vie font que mon épouse est d'origine néerlandaise, donc je vais beaucoup... Les hasards de la vie ont fait que mes parents sont nés dans un autre pays que celui qui est le mien aujourd'hui. Et bien, quand je vais là-bas, je me retrouve. Quand je vais dans le delta de l'Èbre, dans le sud de la Catalogne, je suis chez moi, je suis sur mon territoire. Et donc, il faut que ces enfants dont vous parliez, cher Hassan, il faut que ces enfants, ici, sur le territoire, se trouvent chez eux, se sentent chez eux. Et là, il y a un maillon manquant.
4: En région centre, donc c'est le travail. Hein, c'est
5: tout en
4: le
5: région
4: travail,
5: centre, sur nos territoires, ouais, en général.
4: Sûr. C'est tout le travail que fait le Mémoire Plurielle. Je crois que Hélène Berthelot t'en a parlé, Asma. Il y a beaucoup d'expositions, notamment. Vous travaillez beaucoup avec les bibliothèques,
5: Alors, moi, ce qui m'a... alors, on pourrait peut-être poursuivre la discussion que vous avez eue, madame, avec Hélène.
4: Oui.
5: Hélène Berthelot.
4: Oui.
5: Moi, je suis un ami de longue date, mais comme beaucoup, je disais ici, autour de la table ou à l'extérieur et dans Orléans et ailleurs, un ami de longue date avec Hélène Mouchardet, la regrettée Hélène Mouchardet. Absolument. Et à plusieurs reprises, depuis 3 ans, disons, où elle pense que j'étais un peu plus disponible, elle me disait « Ah, mais François, il faudrait que tu te comprends avec ton histoire personnelle, celle de ta famille, le poids de l'immigration politique espagnole, qui maintenant est même reconnue par le gouvernement espagnol, hein, puisque c'est une histoire, c'est une tranche de l'Espagne que les pouvoirs publics espagnols, pendant 40 ans, ont complètement nié. Moi, j'ai des amis dans le village de mes parents qui ont mon âge, qui sont devenus mes amis au fil des années que j'y vais, et qui ne savent pas, à part d'avoir appris que la République, que sous la République espagnole, on mangeait des enfants, ben, à part ça, ils ne savent pas ce qui s'est passé pendant la République espagnole. Or, la constitution de la République espagnole était révolutionnaire, vous vous rendez compte? Oui. Elle interdisait le mariage religieux seul. Le mariage civil était hiérarchiquement au-dessus du mariage religieux. C'était très iconoclaste.
0: Effectivement, je ne savais pas.
5: Il autorisait le divorce. Vous vous rendez compte? Il autorisait la femme à pouvoir exister juridiquement. Nous sommes en 1931, pas au Moyen-Âge. Hein ? Et donc, ces Espagnols qui ont mon âge aujourd'hui et pendant 40 ans n'ont jamais appris l'histoire de leur pays. Hein ? Et c'est pour ça que certains vous disent aujourd'hui, et c'est affreux, ah bah oui, mais à l'époque de Franco, on vivait mieux, il n'y avait pas de grève.
0: Oui, bien sûr.
5: Oui, mais c'est un peu court comme
0: raison. Je suis complètement d'accord avec ça, oui. Ouais. Et la deuxième partie de l'interview avec Hélène Berthelot, c'est...
6: Elle me parle du but de l'association, et en fait.
0: Allez, on l'écoute, on revient avec vous.
6: De l'intention du début.
0: Absolument.
11: C'était de faire travailler ensemble le monde associatif et le monde universitaire un peu, puisque c'était l'idée que nous, les chercheurs, on n'avait pas, on savait mal diffuser, et puis aussi poursuivre un peu parce que une des premières idées après la création de l'association, c'était de créer un site collaboratif où en fait on espérait que après la recherche que nous on avait menée, mais qui était très embryonnaire, enfin c'était qu'un début, on a surtout vu qu'il y avait beaucoup de choses à faire et à connaître, beaucoup de lacunes en fait, et on se disait que les gens auraient pu déposer des récits, des objets, des histoires de vie, enfin des choses, faire un espace numérique collaboratif qui serait animé par l'association. Et on avait vu ça dans d'autres régions aussi. Et du coup, documenter, co-construire ensemble avec les habitants l'histoire des migrations dans la région. Et bon, ça a vivoté ça, parce qu'on sait bien qu'en fait, c'est un peu difficile pour les gens de... Il y a eu des propositions, des gens qui se sont manifestés, mais c'était pas suffisant pour faire vivre... un site collaboratif. Du coup, on est parti plutôt vers la préparation d'une grande exposition avec des groupes de travail dans plusieurs villes. Oui, ça a bien marché. Du coup, voilà, sur le côté collaboratif, on a tâtonné un petit peu, mais c'était l'état d'esprit était celui-là.
0: Et des expositions, il y en a eu de très belles, notamment une au FRAC à Orléans, à laquelle j'avais participé, c'était vraiment superbe, avec un travail de collecte superbement fait par l'association. Oui. Alors donc, le mémoire pluriel, il y a le côté institutionnel, évidemment, les universités, les deux, Orléans-Tours, mais aussi il y a des particuliers.
5: Alors moi, ce qui m'a, pour revenir à ce que nous disait tout à l'heure, lorsque nous évoquions la mémoire d'Hélène, donc... Elle me convainc parce que qui pouvait intellectuellement résister à Hélène Mouchardet ? C'était très difficile. Un pouvoir de conviction. Moi, j'ai en mémoire ses mains. Hein, c'est pas une méditerranéenne. Moi, je le suis. Hein, je suis un méditerranéen en Beauce. Mais ses mains, quand elle expliquait quelque chose, il y a des photos, c'est absolument impressionnant. Et donc, comme la chef de M. Seguin, je cède et j'accepte de rentrer au CA. Ouais. CA au sein duquel je continue à faire mon apprentissage de président. Et je découvre, et je l'ai dit à notre Assemblée Générale, je découvre un CA d'une richesse, oui, concernant ses membres, avec un savoir-faire, des expériences complètement différentes, des expériences, un savoir-faire universitaire, notamment Hélène Berthelot, mais d'autres, Guillaume Etienne, l'université, mais aussi des responsables associatifs, des gens qui veulent pas qu'on parle d'eux, mais qui font tous les jours. Et quand je les appelle, on me dit « Ah ben non, François, parce que là, tu vois, j'accompagne un groupe de personnes âgées qui ont des problèmes cognitifs et on les emmène en excursion. » Et c'est pas des gens qui vont crier sur tous les toits, mais qui sont au CA et qui sont capables de savoir comment, pourquoi ils font le travail qu'ils font au sein des CA. C'est pas pour avoir des médailles. Et puis des gens dont l'engagement, moi c'est leur engagement, des membres du CA, tous, il y a une de nos collègues qui porte un nom espagnol, Fernanda López, qui habite à côté de Tours, mais c'est impressionnant son engagement pour faire vivre la mémoire des réfugiés espagnols. Et écoutez, qui ne céderait pas devant un tsunami de compétences.
0: Ben, je sais qu'il y a eu une exposition il n'y a pas longtemps à Chaumont, je crois,
5: À Chaumont, on en reparlera, ce n'est pas une exposition, on a tiré un fil.
0: Oui.
5: Et on a découvert que au domaine de Chaumont-sur-Loire, oui, ce domaine qui est magnifique,
0: absolument, oui,
5: on a découvert que les écuries avaient accueilli en février 1939 380 femmes, enfants et vieillards, mourant.
0: On en reparlera, mais là j'ai devant moi un discours que vous avez fait à la préfecture d'Orléans, il me semble.
5: Oui,
0: c'était lors d'une cérémonie d'accueil dans la citoyenneté française.
5: Oui.
0: Vous étiez appelé à faire un discours et vous faites cette citation que je trouve très belle. Il n'y a pas d'obstacle infranchissable, il n'y a que des volontés plus ou moins affirmées. Et
5: alors, elle n'est pas de moi, cette citation. Je l'ai,
0: c'est Jules Verne, hein, c'est ça ?
5: Oui, c'est Jules Verne dans un de ses écrits les moins connus, mais ça fait partie des...
0: Bien sûr, c'est pour ça que je la connaissais
5: pas. Et vous savez, si je prends cette citation, que j'utilise quelques fois, mais j'espère bien à propos, je pense à mes parents.
0: D'accord. Oui, ben, j'imaginais bien qu'il y avait un truc comme ça.
5: Je pense à mes parents. Mes parents qui étaient analphabètes, je vous l'ai dit, hein, et qui se sont retrouvés après, 4 ans après. Et je vous aurais tout dit quand je vous dirais que ma maman s'est retrouvée seule, que 2 de ses enfants avaient disparu dans la tourmente entre Barcelone et la frontière, qu'elle est expédiée, elle arrive le 1er février 1939 à Cherbourg.
0: Fuyant le régime franquiste.
5: Mais oui, mais il fallait évacuer les gens qui étaient à la frontière. Donc le gouvernement français de l'époque a fixé, comme on dirait à propos des incendies, c'était un véritable incendie, on a fixé les hommes, il y avait des militaires, des paramilitaires, enfin pas des paramilitaires, mais des citoyens militarisés, comme mon papa, qui était dans les milices anarcho-syndicalistes et anarchistes, libertaires. Donc ils ont été fixés en disant, mais ces gens-là... La presse de l'époque s'est déchaînée, la presse de droite. Ce sont des indésirables. Ils bouffent des gosses dans leur pays. Oui. Ils vont manger les nôtres.
0: Hein. Ben oui.
5: Ah non, mais il faut lire la presse d'extrême droite de l'époque.
0: Évidemment.
5: Écoutez, Trump est un apprenti. Hein, vraiment.
0: C'est clair. Vraiment. Et vos enfants, vos neveux, allez-y.
5: Et maman, son seul souci, c'était de retrouver ses 2 gosses. Elle savait qu'elle était veuve. Donc le problème était réglé. Hein, et de retrouver ses gosses. Et un beau jour, à force de ne pas lâcher, parce que dans la vie, il ne faut jamais rien lâcher. Jamais. Hein, à force d'insister, tout, on lui dit un beau jour, elle était à Coutances, on lui dit, vos enfants sont à Audincourt. Que répond-elle ? Eh bien, j'y vais.
0: Oui, elle y va.
5: Mais elle n'avait aucune idée de ce qu'était une carte de France.
0: C'est de maman.
5: Hein,
0: oui.
5: Et elle y arrive. Et elle les retrouve.
0: Et vous, alors justement, vos enfants, vos neveux, nièces, ils connaissent cette histoire-là, vous le racontez, vous leur avez raconté, c'est comme...
5: Ah, écoutez, alors moi, comme vous avez certainement constaté, je suis un peu bavard. Et
0: non,
5: comme
0: non,
5: je suis un peu bavard, je raconte les choses.
0: Hein,
5: mes enfants connaissent parfaitement et sont très intéressés.
0: Et pourquoi c'est important ? Vous n'avez rien occulté de toutes les difficultés, les vilainies, les saloperies que votre maman a connues, par exemple ?
5: Oui.
0: Vous avez tout raconté ?
5: Elle nous a raconté, mais pas... Tout de suite, il a fallu qu'on soit... en tout cas pour moi. Hein.
0: Oui, oui.
5: Moi, j'ai commencé à découvrir à l'âge de 10 ans. En 1958, donc moi je suis né en 48, vous faites le calcul, vous verrez mon grand âge. Maman, qui était sous la protection de l'office de l'OFPRA,
0: oui,
5: à l'époque,
0: bien sûr, oui,
5: demande à retourner en Espagne, avec tous les risques qu'il y avait. Hein.
0: Ben oui, Franco était toujours là. Oui.
5: Ben, en 58, ce n'était pas l'époque la plus tendre du franquisme.
0: Non,
5: mais il n'y a jamais eu d'époque tendre du franquisme. Hein. Et donc, alors, il fallait passer par la préfecture, demander l'autorisation, avoir un document, signaler la date du retour, si jamais, et se présenter à la préfecture. Si on ne se présentait pas, les autorités françaises pouvaient être amenées à faire une action, engager une action internationale envers le gouvernement espagnol pour récupérer. Bon. On va là-bas et je découvre un pays, dans le delta de l'Ebre, où tout le monde parle comme chez moi. Ben, c'est un choc, non ?
0: Oui, bien sûr.
5: Parce que j'étais persuadé que mes parents, analphabètes, étaient supra-intelligents puisqu'ils avaient inventé une langue que nous étions seuls à parler au 7 de la rue Saint-Éloi à Orléans. Parce que les autres Espagnols, ben, c'était des Basques, c'était des Andalous, des gens de La Rioja, des gens d'Extremadura, des gens de León. Mais le catalan, ben, mon papa était... un des rares catalans dans l'aglo, à part José Cardona, regretté José Cardona,
0: qui a été maire d'Artenay,
5: et qui s'était fait naturaliser français,
0: tout à fait.
5: etc. Donc je découvre un pays où tout le monde parle comme chez moi.
0: Oui.
5: Et je dis à ma maman, ma maman c'est bizarre, j'ai 10 ans, ces gens-là parlent tous comme nous.
0: Oui.
5: Et elle me dit, non, non, c'est nous qui parlons comme eux. Et là, je commence à entendre... à la comprendre, mon histoire et l'histoire de mes parents.
0: Ouais.
5: Donc à partir de mon adolescence, j'ai commencé à fouiner, à regarder. Par moments,

0: la première chose, alors qu'il est analphabète. Eh ben, je vais essayer de savoir si ma femme est restée en Espagne et comment vont mes gosses. Ouais. Voilà.
1: Quelle mission ? Mission presque impossible alors.
0: Oui, mais réussi.
1: Voilà, on est, voilà, on, nous avons deux jeunes issus de la diversité.
2: Non, on peut le dire.
1: Asma, est-ce que c'est tes grands-parents qui sont arrivés en France ou pas ?
2: Non, c'est mes parents.
1: C'est tes parents ? Ouais. Ils t'ont raconté un peu ou pas ?
2: Oui, un peu, pas beaucoup. Parce que je crois que c'est des sociétés très...
1: absolument.
2: On ne parle pas beaucoup.
1: Mais à ta demande ou c'était spontané de leur part ?
2: J'en sais... En fait... Ce qu'on sait, c'est un peu par la ruse. Hein.
1: Ouais.
2: Moi, il y a des choses essentielles, primordiales, que je découvre à passer mes 30 ans.
1: Ouais.
2: Et, mais je me rends compte que je le sais. On sait toujours. Les enfants savent beaucoup. Ils ne savent pas toujours qu'ils le savent, mais ils flairent. Ils savent qu'un jour, qu'il y a un truc caché. Et la question, c'est plus, est-ce qu'on va un jour savoir quoi.
1: Ah, bien sûr. Voilà. Tu as jeté un coup d'œil, évidemment, sur le site de Mémoire Plurielle.
2: Ouais,
1: ça, t'a parlé ou pas ?
2: Oui, bien sûr.
1: Hein,
2: mais
1: tu ne connaissais pas leur existence, hein,
2: non, voilà. Pas du tout.
1: Et ça te donne envie d'aller voir à peu près ce que, le travail qui est fait par cette association ou pas ?
2: Oui, bien sûr. Oui, bien sûr. Ouais. C'est hyper important. Mais c'est vrai que c'est des histoires, je ne sais pas toi, Steven, mais c'est des histoires qui sont, je dirais pas taboues, mais secrètes.
3: Ouais. Ouais. Après, je parlerai pas de moi, mais je parlerai plus des personnes que j'ai rencontrées. Notamment, il y a eu l'association Bupéade que j'ai rencontrée via l'association Mémoire Plurielle.
1: Oui.
3: Bupéade, je leur dis juste pour celles et ceux qui connaissent pas, c'est Bougeons à l'unisson partout pour les enfants autistes et handicaps divers.
1: Okay.
3: Et du coup, c'est vrai qu'il y avait un... Bah, ce qui se ressortait de l'échange, c'était, c'est vrai, ce côté des non-dits au sein des familles.
1: Mmh.
3: Là, c'était sur la situation de handicap des enfants.
1: Ouais.
3: Et voilà, il y avait ce culte du secret un peu qui était un peu entretenu. Mmh. Et d'autres entretiens aussi où je me suis un peu, il faut l'admettre, je me suis un peu inspiré du travail de Mémoire Plurielle pour notamment mes épisodes de récits de vie. Et c'est vrai que c'est compliqué d'obtenir, c'est ce qu'on entendait dans l'audio, des témoignages individuels, c'est compliqué à obtenir. Ce sont des rencontres, c'est de la discussion, de l'échange qui font qu'à un moment, on arrive à ce que la personne dise « Ouais, je veux bien être enregistré, je veux bien qu'on en parle avec un micro. » Mais je pourrais citer nombre d'entretiens, d'échanges que j'ai eus dans l'espoir de déboucher sur un épisode de récit de vie. Et au final, où les personnes ont fini soit à la dernière minute par me dire « Non, finalement, je peux pas
1: ouais, »,
3: soit « Non, je me sens pas légitime, non, il y a des gens plus intéressants que moi, etc. »
1: Tu t'es demandé pourquoi ça ou pas ? Pourquoi au dernier moment
3: Toujours la question que je me pose, mais...
1: Ouais, t'as pas trouvé de...
3: Non, après, voilà, il y en a, c'est par crainte, d'autres, c'est vraiment par... par pudeur, j'imagine. Voilà, il y a plein de choses qui peuvent expliquer, mais c'est vrai, il y a... Ce qui ressort souvent, c'est ce sentiment de ne pas être légitime à prendre la parole sur une histoire, alors que je leur demande leur histoire, en fait.
1: Oui, bien sûr. François ?
0: Oui, c'est ce qu'a dit Asma sur le secret. Alors moi, je modulerais, ou sur les non-dits. C'est très légitime, finalement. Si on prend des exemples très significatifs. Quand les déportés sont revenus des camps d'extermination, ceux qui sont revenus et qui n'ont pas été assassinés. Ils auraient pu parler.
1: Oui.
0: Mais pourquoi n'ont-ils pas parlé ? Écoutez, qu'est-ce qui se passait dans ce pays ? Il y avait des balles partout. C'était la fête partout. C'était le même, mais on a encore un peu de temps pour en parler, pas ici, mais les décennies qui viennent. La collaboration, on en a parlé ? On en parle encore ? On en parle ? Hein ? Moi, je me pose des questions.
1: On devrait.
0: Donc, c'est de la pudeur, comme tu as dit,
3: Steven.
0: C'est de la pudeur en disant, mais est-ce que je vais aller embêter ces gens qui sont heureux, enfin, avec mes malheurs ? Puis finalement, c'est mon malheur. Bon, ça sortira un jour ou l'autre. Et il y a des personnages illustres de notre République. Moi, je pense forcément à Simone Veil. Hein, Simone Veil, qui avait fait une carrière de magistrate exemplaire et qui l'annonce s'adressant à ses propres amis politiques à la tribune, en leur montrant son numéro en disant « Vous ne me faites pas peur ». Et ça, c'est terrible.
1: Et c'était face au début, aux embryons du Front National.
0: Absolument.
1: Nous allons écouter un petit peu de musique. Est-ce que c'est prêt ou pas ? Je n'arrive plus à savoir, mais oui. On va écouter cette

0: musique-là, si. Et écoutez les paroles. C'est l'histoire de Samba le berger. Et on parle d'immigration. Écoutez ça. C'est Oasis Diop et sa belle voix.
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0: l'excellentissime Oasis Diop que je vous fais découvrir. Hein.
1: Je ne connaissais pas du tout.
0: Ah bah, c'est une idée, bah, évidemment, artiste, il chante, il a plein d'albums. Il est sénégalais, il est réalisateur également. Et Asma, ça va te parler, oui, si je te dis Mati Diop. Tu vois qui c'est Mati Diop? Une réalisatrice, okay, qui a fait un excellent film Dahomey sur le.
1: Ah oui.
0: Et ben c'est la fille de Oasis Diop. Oasis, ça fait longtemps que j'ai pas eu de nouvelles. On l'avait fait venir à Orléans. On avait fait une très belle conférence. Oui, j'ai retrouvé cette chanson hier. Samba le berger, il n'aime pas les charters. C'est pas pour faire le fier, mais il n'aime pas non plus quand il arrive en France de voir que dans le Ténéré, il y a des bagnoles qui s'amusent. Voilà. C'est extrait d'un excellentissime album sorti en 1988, je crois. Ah, ça y est, je vais dire des conneries, alors je vais pas le dire, mais j'ai plus le.
2: Vous avez dit un gros mot.
0: Oui, ah pardon, je vais dire des sottises, donc mais je vous trouverai le titre de l'album. Mais en tout cas, Oasis Diop, dès que vous avez l'occasion, c'est un vrai.
1: J'irai voir.
0: C'est un vrai poète à l'ancienne, comme ça, avec des gens comme Sam Ben Ousmane, peut-être que vous connaissez.
1: Ça me parle. Et, je crois que Daniel m'en a déjà parlé.
0: Ouais, et Oasis Diop, le tonton, il est toujours vivant. Il est toujours vivant. Voilà. À bâton rompu, la suite.
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0: Nous sommes avec François Zaragoza, président par intérim de Mémoire Plurielle, une très belle association qui travaille sur à la valorisation des mémoires des migrants, de l'immigration, des mémoires qui sont plurielles justement.
2: Parce que alors nous sommes un territoire de mémoire, mais de mémoire plurielle.
0: Mais, alors, par contre, on a du mal. J'ai demandé à l'INSEE, j'ai redemandé là, ils m'ont même pas répondu encore, de savoir le chiffre exact des migrants par département. On les a, on en a quelques-uns, mais moi, ils en ont deux, il y a 3-4 ans, je crois. Ben, mais qu'est-ce qui fait qu'on a du mal à trouver
2: Parce que les grilles de lecture, oui, si je peux dire, sont très variées.
0: Oui.
2: Donc on peut vous donner des chiffres à partir de telles données.
0: Oui.
2: On peut vous donner des chiffres à partir de... D'autres données,
0: c'est ça.
2: De logements occupés, de demandes de papiers, d'allocataires, vous voyez, mais et on a du mal à les croiser.
0: Mais... Oui, mais c'est ça. Oui. Et pourtant, en région centrale, hein, parce que l'immigration ou l'immigration, elle s'est développée. Il y a eu beaucoup d'immigration européenne avant. Il y a l'espagnol, on en a parlé, portugaise, polonaise
2: ukrainienne. Dans l'est du département, oui, c'est impressionnant.
0: Absolument.
2: Il y a des associations culturelles dans l'est du département. Mm. Je ne me souviens plus comment ça s'appelle, les Aporog ou un truc comme ça, à Chalette, je ne sais pas où.
0: Oui.
2: Les ont localement. Hein, oui, bon, c'est une association qui a été créée par des immigrés ukrainiens, ouais, mais pas 4 ans ou 5 ans,
0: absolument,
2: ou 10 ans.
0: Ouais.
2: Hein, c'est au moment de la révolution russe.
0: Oui.
2: Les Ukrainiens...
0: Tout à fait.
2: Qui n'étaient... Alors, étaient-ils ukrainiens? Bon, ils étaient de la région ukrainienne, mais c'est ce qu'on appelait les Russes blancs.
0: Oui, c'est ça.
2: Là,
0: oui,
2: c'était plutôt des gens de la partie ukrainienne qui se sont installés là, qui ont travaillé. Ouais. Mais on a eu une immigration économique très importante. Les Chinois...
0: Oui, les Chinois. À Chalette, ouais,
2: à Chalette.
0: À
2: et alors,
0: ouais.
2: Bon, la question qui se pose, c'est le Parti communiste chinois actuel, ouais, n'aurait-il pas été fondé par
0: à
2: des
0: Montargis
2: ouvriers? Oui, absolument.
1: Mais il y a des pèlerinages, j'ai entendu parler de pèlerinages de Chinois qui viennent à Montargis.
0: Absolument, tout à fait.
2: Absolument. Donc on est un territoire, ouais, pluriel.
0: Absolument. Et j'aimerais parler de ce que cette immigration a apporté dans le changement de... urbain, c'est-à-dire que je pense tout de suite à la place Évora à Chartres,
2: ouais,
0: qui c'est une place qui est dédiée à l'immigration portugaise. Mmh. Il y en a certainement d'autres, hein, dans d'autres villes. Il y en a beaucoup moins en région centre, je trouve, que dans d'autres régions que j'ai visitées, où on a sur l'immigration algérienne, notamment en région parisienne, il y a énormément de places, des noms, et en région centre très peu en fait.
2: Eh bien écoutez, je vais vous avouer mon ignorance.
0: Ouais, là-dessus, ouais.
2: Je sais pas.
0: Mais bon, écoutez, mais par contre, oui, l'immigration a participé, hein, vraiment au changement.
2: Après, vous savez, il y a un autre phénomène, hein, aussi qui vient jouer là-dedans, qui peut parfois se croiser. Et... C'est le phénomène des relations de collectivités locales.
0: C'est ça.
2: Dans le cadre des jumelages.
0: Tout à fait.
2: Hein, à Ingré, vous avez une place Castelmajor et vous avez une avenue de l'Europe. À Drensteinfurt, notre commune jumelle, vous avez une place d'Ingré. Mm. À Castelmajor, vous avez un rond-point.
0: En Italie, ça.
2: Oui, à Castelmajor. Bon, ouais. C'est très variable. Donc, ouais, moi, je vois par exemple à Châteauneuf où il y a peut-être encore, et je voudrais saluer un de mes amis qui est élu à Ingré, Michel Piret. Grèce, qui a habité longtemps à Châteauneuf-sur-Loire, il y avait une communauté portugaise très importante, jumelée avec Amarante. Et je crois qu'ils ont un lieu dédié à la commune. Mais c'est grâce à la communauté portugaise qui a souhaité et qui l'a présenté au maire. Après, ce sont les élus du peuple qui décident de la dénomination des lieux.
1: Sylvain, je veux poser une question. Est-ce que le quartier de la Source ne serait pas justement les grands gratte-ciel qui sont sortis du sol, est-ce qu'il n'y a pas aussi l'influence de l'immigration dedans? Parce qu'il y a eu l'instauration du regroupement familial et du coup tous les travailleurs marocains de divers pays qui du coup ont fait venir leur famille quand ils pouvaient. Est-ce que du coup ce quartier n'aurait pas vu aussi le jour? Est-ce qu'il n'aurait pas été différent s'il n'y avait pas eu autant d'immigration?
2: Sauf erreur de ma part, ces quartiers ont été créés avant les politiques de regroupement familial et tout ça. C'était pour accueillir les rapatriés d'Algérie, dans lesquels il y avait des rapatriés français d'origine, puisque tout le monde était français, d'origine européenne, et d'autres, les rapatriés musulmans. Pas d'origine musulmane, mais musulmans, des familles. Et là, il y a une histoire qu'il faut valoriser. C'est celle des rapatriés musulmans. Et je ne veux pas faire de commentaires, mais quand même.
0: Mais quand même.
2: On a une dette. On a une dette énorme avec cette population.
0: Pas une petite, vraiment.
2: Non, énorme.
0: La troisième partie de l'interview que tu as réalisée à Asma avec Hélène Berthelot. Maintenant, elle nous parle de quoi?
4: Non, j'étais en train de me dire, l'Algérie, c'est peut-être un cas particulier quand même, avec la France.
0: Par rapport à... Vas-y, dis-moi.
2: Mais si c'est la relation.
4: Comment?
2: C'est la relation.
4: Oui.
2: C'était les départements, c'était trois départements français. Sous tutelle ou pas, mais vous savez, le département de Constantine ou le département de la Somme fonctionnaient de la même façon.
4: Oui.
2: En tout cas, sur le papier.
0: Et cette interview
4: La dernière partie, elle me parle du but de l'association qui est principalement de changer le regard sur le rapport au patrimoine et qu'est-ce que c'est qu'un patrimoine aussi.
5: L'objectif plus général, c'est vraiment de changer le regard sur les migrants, sur les immigrés, sur les migrations en général et puis diffuser ces connaissances qui sont parfois engrangées dans les travaux universitaires mais qui sont pas valorisés à l'extérieur, enfin qui sont souvent qui sortent peu de l'université, quoi. Aujourd'hui, il y a des efforts vraiment sur les sciences avec et pour la société là, mais quand on a commencé à Mémoire plurielle, moi dans le milieu universitaire, c'était pas tellement bien vu de travailler avec des associations. Aujourd'hui, ça va être très soutenu et valorisé, mais à l'époque, ça l'était pas. Donc il y avait cette idée de rendre visible des connaissances, une histoire un peu méconnue. Et puis, moi, je me souviens, je travaillais un peu sur l'idée de patrimoine, le patrimoine d'immigration, un patrimoine qui est souvent immatériel, mais c'était l'idée de dire, en région centre, il n'y a pas seulement les châteaux, les rois, la Loire, il y a aussi une histoire d'immigration qui vaut la peine d'être montrée, d'être connue. Je pense qu'il y a toujours ce défi de montrer, de rendre visible, et puis il y a surtout essayer de changer les regards, d'essayer de contrer aussi toute cette hostilité qui se développe dans toute l'Europe et ailleurs à l'égard des migrations. Donc le travail est toujours d'autant plus important aujourd'hui, oui. Essayer de montrer que c'est une histoire ancienne, que c'est pas nouveau, que c'est pas récent, que ça fait partie de notre histoire, locale comme nationale, et essayer de participer à une sorte d'éducation qui soit pas une éducation justement nationale, mais montrer que nos régions sont construites aussi avec tous ces apports de partout pour des raisons très très différentes, diverses. Enfin, il y a une grande variété de migrations et une longue histoire. Donc, je pense que c'est très important aujourd'hui.
0: Hélène Berthelot, qu'on va remercier pour t'avoir accordé cette belle interview. Elle est maître de conférence à l'Université de Tours en sociologie. Et au CA de Mémoire plurielle.
2: Vous comprenez que quand j'arrive au conseil d'administration, novice il y a un an et demi, et que j'entends des gens comme Hélène.
0: Oui.
2: qui ne craquerait pas.
0: Bien sûr.
2: Mais hein, dans l'état où je suis, qui ne craquerait pas.
0: Mais oui, franchement, allez chercher. Hein. Elle a écrit pas mal de choses très, très, très intéressantes sur ses mémoires d'immigration en région centre, Hélène Berthelot. Berthelot, je crois.
2: Berthelot, oui. Voilà.
0: Chers amis d'auditeurs, vraiment, Hélène Berthelot avec un H entre le T et le oui. E. Vraiment, il y a de très, très belles choses à aller voir. Steven, tu avais...
1: Ouais, je voulais rebondir un peu sur ce qu'on venait d'entendre. Justement, on voulait parler d'Europe et de le regard qu'on porte sur l'immigration. Le mois de juin, c'est le mois où a été voté le règlement européen, l'entrée en vigueur du pacte européen, etc. Il y a vraiment une vision de l'immigré comme délinquant qui est en train d'être instauré au niveau de l'Union européenne. Moi, je voulais savoir comment se positionnait l'association Mémoire Plurielle, et même vous, personnellement, par rapport à cette vision qui est en train d'être dépeinte de l'immigré.
2: Alors, moi, je ne peux pas parler là au nom de Mémoire Plurielle, puisque la question n'a pas été évoquée, et je suis très respectueux des formes en tant qu'ancien, peut-être mauvais juriste, mais je respecte les formes. À titre personnel, il faut rappeler que l'Union européenne est une institution qui évolue. Et l'Union européenne, ce n'est pas uniquement la Commission européenne qui est l'outil de l'organe politique, de cette entité politique qu'on appelle l'Union européenne. Il y a aussi, dans l'Union européenne, la représentation des électeurs et des électrices. Et aujourd'hui, la majorité du Parlement européen...
1: Et c'est le Parlement européen qui a voté le règlement.
2: Mais naturellement. Oui. Et aujourd'hui, le Parlement européen... Mais là, c'est François Saragossa qui vous parle, hein, oui. Donc il faut mettre tous les bémols possibles. Il n'est pas un exemple de grande démocratie, de respect de l'homme, et tout ça. Et c'est à la majorité que le Parlement européen a voté des textes qui étaient proposés par qui ? Par la Commission. Mais qui demande à la Commission de préparer des projets ? Ce sont les États. Mmh. Or, vous voyez, c'est trop facile de dire l'Europe. Hein, de Gaulle disait l'Europe, l'Europe, l'Europe, c'est pas en disant l'Europe et en sautant comme un cabri que ça va avancer. Ben là, pareil, l'Europe n'est pas responsable de tous les maux du monde. C'est nous qui en sommes responsables. Donc, écoutez, rendez-vous au prochain rendez-vous électoral pour le Parlement européen. Renouvelons le Parlement européen. Mais quand vous avez des partis qui se situent, allez, je vais y aller fort, au centre droit, à la droite... À la droite un peu dure, à la droite un peu extrême, qu'à un moment on ne sait plus ce que ce centre droit, il ne sait plus où il est. Mais il vote des textes proposés par l'extrême droite la plus dure que nous connaissions au Parlement européen. Hein ? Vous savez, on fait toujours, il y a toujours plus que ce que l'on peut imaginer. Plus beau, plus bête. Eh bien, ça existe. Donc, nous sommes actuellement dans un. Modèle institutionnel qui est démocratique. Moi, qu'on ne me dise pas que le système européen n'est pas démocratique. Ben, écoutez, regardez, tellement antidémocratique que M. Nigel Farage au Royaume-Uni vient de démissionner de son poste de parlement parce que, bon, ben oui, oh, il avait de l'argent, oui, il allait, il voyageait avec un avion, mais c'était un...
0: Il faut dire le mot, il était corrompu, donc il était obligé de démissionner, hein, absolument.
2: Et ce sont ces gens-là qui ont la parole, et
0: en tout cas, absolument.
2: Les autres l'ont aussi, mais eux, on les entend, parce qu'ils ont les moyens de faire entendre. Ah. Enfin, dire, mais c'était classique, écoutez, l'autre est différent. D'accord ? Et ce qui est différent est inconnu. Et ce qui est inconnu est inquiétant. Et ce qui est inquiétant peut être dangereux. Donc au lieu de peut être dangereux, vous dites à la place est forcément dangereux, le bouc est bouclé. L'autre est forcément dangereux.
0: Une toute dernière question, François Saragossa, parce que vous en avez parlé lors de l'Assemblée Générale, c'est l'avenir de Mémoire Plurielle. Évidemment, le nerf de la guerre, c'est l'argent. Vous êtes subventionné hein, par les institutions.
2: Alors, on n'est pas subventionné.
0: Pas du tout, c'est quoi ?
2: Non, on est financé pour certaines de nos actions.
0: Oui.
2: Et moi, j'en profite. Alors, j'ai parlé des membres du CA, mais je voudrais aussi parler de nos chargés de mission. Deux chargés de mission qui sont disponibles, professionnels.
0: Okay.
2: Alors, et on n'a pas de subvention.
0: D'accord.
2: Nous, on s'inscrit dans des projets qui sont présentés par des institutions. Alors on est effectivement, nos soutiens financiers, c'est les directions régionales et départementales de l'emploi, la DILCRA, le département du Loiret, la région centre, la DRAC, la direction régionale des droits et des femmes et de l'égalité, le fonds pour le développement associatif, et avec ce que accepte de nous donner pour porter un projet ces structures, nous faisons. Mais nous ne faisons pas seuls. Nous faisons avec autour de 45 partenaires. Et bien sûr. Nos partenaires, c'est quoi ? C'est l'université, ce sont des centres sociaux, ce sont des collectivités locales, ce sont des centres de formation, ce sont des associations. Alors, je vais en citer aucune parce que je vais en oublier 45.
0: Moi, je vais citer quand même les frangins de défi. Voilà,
2: oui.
0: L'association des filles,
2: oui,
0: on est
2: oui,
0: très proches.
2: Oui.
0: Et oui,
2: mais on pourrait citer la Ligue de l'enseignement,
0: oui, voilà, aussi,
2: ou le diocèse, oui. Ou la synagogue.
0: C'est les cousins.
2: Mais
0: les frangins et
2: frangines, on a des partenaires avec qui nous montons des projets. Et nos projets, c'est pour aller parler aux jeunes, dans des écoles, avec des primo-arrivants. Il faut expliquer aux primo-arrivants, c'est pas facile quand on vient d'un pays à 6000 km,
0: carrément,
2: dans lequel il n'y a aucune tradition du respect de la dignité, l'éventail est large quand je dis ça, du respect des droits de l'homme, l'éventail est... parler à des primo-arrivants de ce que sont nos valeurs, les valeurs de la République, c'est important. Il faut qu'ils aient les codes, pour comprendre notre société qui est complexe.
0: Et Steven va s'occuper de primo-arrivant à la rentrée prochaine. Tu nous en reparleras dans l'émission.
1: Ouais, carrément, il n'y a pas de souci.
0: Voilà, très très bien. On va passer maintenant à la fin de l'émission. Merci encore une fois, François Zaragoza. Mais vous revenez, vous reviendrez.
2: Écoutez, si vous m'invitez...
0: Parler plus d'actualité européenne. Là. La question de Steven était très belle, mais on n'avait pas beaucoup de temps. Hein. Mais là,
2: je me tiens à votre disposition.
1: On en reparlera en un moment.
2: Oui.
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0: Alors Thomas, le Rassemblement National s'invite à Orléans en octobre, c'est à la rentrée. Apparemment, c'est ici que M. Bardella devrait annoncer, si c'est lui.
7: Oui, tout à fait.
0: Si c'est lui. Voilà. En tout cas, il y a...
7: On le saura peut-être ce soir aussi.
0: Oui,
7: vu qu'une certaine...
0: On va voir, mais en tout cas, ils se réunissent ici.
7: Marine Le Pen sera en interview.
0: Deux, trois jours à Orléans en octobre. Et une partie de la gauche, la totalité presque de la gauche, s'est réunie vendredi dernier.
7: On avait connu le village antifasciste de Montargis l'année dernière, en réaction au rassemblement de l'extrême droite européenne à Mormant-sur-Vernisson. À Orléans, une initiative du même type se tiendra au Campo Santo les 24 et 25 octobre prochains. Les différentes forces progressistes de gauche comptent organiser un week-end de mobilisation contre le Rassemblement National qui tiendra, tu le disais, au même moment, un congrès au Comet pour lancer sa campagne présidentielle. Et ce vendredi 3 juillet à la Bourse du Travail, un large collectif de syndicats, d'associations et d'organisations politiques de gauche ont officialisé leur initiative pour, je cite, réaffirmer les valeurs de solidarité, d'égalité, de justice sociale et de démocratie face aux idées d'extrême droite. Une vingtaine d'organisations ont pour l'instant signé cette initiative et d'autres devraient être conviées et rejoindre le mouvement par la suite. Elles se sont constituées autour d'un bureau de coordination, ce qu'explique Pascal Sudre, secrétaire départemental de la CGT.
8: Au-delà de nos différences, parce qu'on ne pense pas forcément toutes et tous la même chose sur tout, que ce soit dans les organisations syndicales, politiques ou associatives, mais par contre ce qu'on sait, c'est que l'ERN représente notre ennemi dans notre ADN. Voilà. J'en parle un peu avec émotion, parce que pour nous, la CGT, c'est très important. Et en tout cas, on a réussi, et ça s'est senti lors des premières réunions, cette volonté et cette envie, effectivement, de mettre un petit peu de côté nos différences et nos divergences pour pas perdre de temps, en fait, et aller, comme on dit, droit au but et construire dans les meilleures conditions le rassemblement de toutes les forces progressistes. Et derrière les forces progressistes, en fait, c'est finalement les adhérents, bien sûr, des organisations. Il y a plus de 20 organisations aujourd'hui qui sont signataires, il y en aura d'autres. Mais au-delà de ces organisations signataires, de toute façon, qu'on retrouve habituellement dans le combat contre le fascisme et contre l'impérialisme, l'objectif, c'est d'aller au-delà et de pouvoir rassembler l'ensemble des citoyens et citoyennes de ce pays qui ont envie, effectivement, de retrouver, en fait, une unité d'action pour combattre ces forces qui sont contraires au progrès social et qui, si elles étaient installées au pouvoir, installeraient la division, voire la guerre civile. Et puis en fait, ils installeraient ce qu'on connaît là et ce qu'on combat, mais puissance 10. Donc on n'a pas envie de ça, et je pense qu'on pense toutes et tous qu'il y a moyen de construire aujourd'hui en France, pas seulement en France, mais là on est en France, une société de progrès, une société du vivre ensemble, sans racisme, sans opposition, de liberté, avec, je vais le dire avec moi, avec un vrai droit syndical, avec des véritables conditions de travail, le plein emploi, l'augmentation des salaires, la retraite à 60 ans, avec 36 annuités et demie, et les autres diront un petit peu leurs revendications. Je pense aussi au monde de la culture, aux droits des femmes, particulièrement aujourd'hui avec l'affaire Liana. Voilà, tous les combats qui sont menés par toutes celles et tous ceux qui sont autour de la table aujourd'hui.
7: Oui, effectivement, les revendications étaient très très nombreuses, et cette réunion était aussi l'occasion de rappeler les idées, je cite, mortifères proposées par l'extrême droite. Et pour cela, plusieurs personnalités politiques locales étaient présentes. On avait Emmanuel Duplessis, député Génération, on avait Émeric Bourgeois du mouvement Debout de François Ruffin, Julien Lecinq pour le Parti Socialiste et Valentin Pellet pour LFI. Ils évoquent tous le passé et les origines du RN, ainsi que le danger qu'ils représentent à leurs yeux.
9: On refuse la normalisation et la banalisation de l'extrême droite, que le Rassemblement national reste très sensiblement le même qu'il y a une quarantaine d'années, qu'il est dangereux à la fois pour la cohésion nationale et pour les valeurs républicaines et aussi les droits des travailleurs. Nous, on le voit bien sur la question sociale où le RN s'oppose aux augmentations de salaire, par exemple, et à l'amélioration des conditions de travail des salariés dans ce pays, sur le plan environnemental, écologique, où ils sont depuis longtemps dans le climato-scepticisme, à le nourrir, même s'il y a récemment un revirement. Mais on le voit bien, nous, en tout cas, nous, par exemple, sur mon territoire qui est fortement agricole, que la question de la climatisation n'est plus absolument pas le problème du réchauffement climatique, avec en ce moment des fortes pertes sur les récoltes. Et donc, que ce soit sur les questions écologiques, sociales, les questions aussi de délinquance ou d'agriculture, ils sont dans une forme d'obscurantisme et de déni des réalités scientifiques, ce qui est très dangereux, puisque à partir du moment où on conteste les faits, on ne peut plus débattre, et on voit d'ailleurs que la capacité de l'extrême droite et de ses réseaux a toujours plié le réel pour le faire coller à son narratif.
10: Moi, je voudrais rappeler quelque chose de très simple. Ce qu'est le Rassemblement national, ce qu'a été le Front national à son époque créé par des Waffen-SS en 72. Rappeler qu'en son sein, actuellement, des élus du Rassemblement national, des députés, ont soit tenu une librairie négationniste, ont tenu des propos antisémites dans un journal, ont eu des propos racistes, xénophobes, homophobes. Rappelez que sous ces couverts de dédiabolisation, le Rassemblement national reste une arnaque sur le social, tout a été dit, sur l'écologie, ne se résumant qu'à un plan climatisation sans queue et ni tête. Mais aussi rappeler que c'est un parti qui bafoue les droits humains les plus fondamentaux et les plus élémentaires, qui base son projet sur une société de recul, de repli également.
11: On a parmi les enjeux dans le Loiret de défendre notre territoire, territoire de Janzay, qui est pas un enjeu anodin. Janzay qui a été tué, conséquence des ravages de l'extrême droite à travers l'histoire. On ne peut pas dire que l'extrême droite n'a jamais été essayée. Elle a été essayée dans les années 30-40. Elle est aujourd'hui essayée dans de nombreuses collectivités, et mes camarades ont cité des exemples, et on en a aujourd'hui, désormais dans le Loiret, avec les exemples de Montargis et d'Amilly, qui sont justement les exemples sur lesquels nous devons nous appuyer dans notre territoire pour montrer que ce parti, cette politique, n'est pas la solution. Nous devons mettre en avant, à l'inverse, ce que nous portons, nous.
12: Je voulais commencer en évoquant le triangle rouge que j'avais prévu d'amener, mais visiblement j'ai perdu la partie triangle du pins, donc imaginez-le, enfin, vous représentez tous un triangle rouge. C'était ma manière de rappeler qu'on ne rigole pas avec l'extrême droite, que ce sont des gens dont les fondements idéologiques amènent forcément à tuer. Parce que quand on décrète, qu'on explique à longueur de plateau télé que des populations par essence sont un problème, la conclusion logique amène toujours à se débarrasser de ces personnes. Et comme on ne peut pas toutes les faire fuir, comme on ne peut pas tous déménager de l'autre côté de la planète, qu'on ne peut pas changer son orientation sexuelle, qu'on ne peut pas cacher sa couleur de peau ou la changer à coup de baguette magique, etc., et bah, la conclusion logique de ces gens-là et leur pouvoir, c'est bah, de finir de se débarrasser de ces personnes et les liquider promptement. C'est pour ça que dans l'appel, il est bien parlé des idées mortifères de l'extrême droite. Il faut le prendre vraiment au sens le plus littéral du terme. Nous vivons aujourd'hui déjà à une période où des groupuscules d'extrême droite se permettent de défiler dans les rues à différentes occasions et de pratiquer des ratonnades dans un silence politique et médiatique effarant. On a vu, je crois que c'était encore il y a 2 mois, le long du canal Saint-Martin à Paris, où des groupes d'extrême droite en cagoulé sont passés et ont commencé à tabasser des gens qui n'avaient pas la bonne couleur de peau. Aucune réaction politique. Par contre, 2 mois plus tard, quand un gamin avec un prénom arabe tire au pistolet à eau, là, il y a des directs télévisuels et 3 voitures de police qui se débarquent pour l'arrêter. Voilà la société dans laquelle on est avant même que ces gens-là aient accès à ce qui est la 5e République, c'est-à-dire la constitution la moins protectrice des droits et des libertés fondamentales globalement du continent. On n'est pas dans un pays où la constitution a été faite pour nous protéger, mais plutôt pour encadrer les pouvoirs du Parlement. Donc très clairement, offrir la 5e République à ce genre de personnes, c'est diminuer l'espérance de vie de la plupart des gens autour de cette table, que nous soyons syndicalistes, militants politiques ou...
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0: Vous voulez m'annoncer des mauvaises nouvelles. Mais je vais te montrer comment on va faire briller le soleil à travers les nuages, tu vois.

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0: Bonsoir à tous. Vous écoutez l'émission numéro 59 de Strictly Good Sound sur Radio Campus Tour. On va s'écouter un petit Ken Booth en featuring avec Da Professor et à suivre Syntax du rap manouche.
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0: Appelez-moi à la prime d'électricité. Tiens, prends ça.
1: Ah, ça sera une bonne raison d'appeler l'électricité. T'as pas sur lui, vas-y, pas grave la vitrine, vite fait.
2: Putain, voilà. Putain, les putains.

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0: fini. Et Maxime, comment dire, y a pas moins tu poses ta guitare dedans parce qu'on entend ta guitare sur la piste quand même, là, mon vieux. Hein.
1: Ce garçon est le produit d'un foyer brisé et d'un milieu pourri, on n'y peut rien. Il est né dans un faubourg sorti. Se développe la graine de criminel, nous savons tout cela. C'est connu, les enfants élevés dans ce milieu sont une menace permanente pour la société.

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0: Tombé, hein. J'étais dans le 8ème là-bas. J'ai garé de tous les côtés. T'as vu, moi, avec mon air de diplomate.
1: Bah, moi, garé partout.
0: Partout, partout. Puis.
1: On est enchaîné, donc. Faut aller dans le 16ème faire un tour.
0: Ah, 8ème, 16ème, c'est pareil, hein. C'est multiplié par deux, alors il y en aura deux fois plus.
1: Ah, c'est vrai, je crois que t'as raison.
0: Je sais pas ce qu'on va faire, hein.
1: Créer la stamina.

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0: Pour demain.
1: Ah, même pas après-demain.
2: On va voir les cassettes que t'écoutes avec pour mon cousin, toi.
3: Écoute.
2: Tu peux pas m'enlever la musique, là, et mettre un bon morceau, mon vieux, un morceau de chez nous.
3: Ouais, je viens de l'acheter tout à l'heure, l'auto, c'était dedans, ça, c'est pas à moi, j'écoute pas ça, moi. Je suis pas un mongol.
2: Ah.
3: Ouais, mais si tu veux écouter un bon morceau, j'ai entendu tout à l'heure un machin, un rap manouche, et personne n'a déjà vu ça. Si tu veux, on va voir son trou, vas-y.
2: Viens, on y va, je connais un petit magasin, moi. Bonjour, monsieur.
4: Bonjour, je peux vous aider?
3: Oui, bonjour, monsieur. On cherche un petit disque sur un petit disque manouche. Vous avez ça chez vous, non?
4: Venez par ici, je vais vous faire écouter ce que j'ai.
3: Arrête, c'est pas ça.
2: Ah, qu'il est bien malin, lui, là.
3: C'est un manouche qui fait du rap.
4: Attendez, calmez-vous, messieurs.
2: T'as compris
4: calmez-vous,
2: ce qu'il t'a dit?
3: Ah, il comprend pas, je te dis, il était dégourdi, gars, figure qu'il a.
4: Incroyable, écoutez, j'ai reçu quelque chose ce matin en rap, je vais vous faire écouter, hein.

0: Mais un peu plus fort, hein.
1: Écoutez, on ne peut pas mettre trop fort car les voisins sont malheureux.
0: Mais plus fort, on t'a dit.
1: Attendez, ne.
0: Mais plus fort, on va mettre plus fort nous alors.
1: Mais attendez, ne touchez pas, monsieur.
0: Pousse-toi.
1: Ne touchez pas la chaîne.
0: Pousse-toi.
1: Attendez, j'appelle la direction. J'appelle la police si ça continue.
0: Il va appeler l'électricité. Il va appeler l'électricité. Je vais le défoncer dans ses.
2: Ma fond.
0: Voilà, écoute bien là.
2: C'est celui-là, je crois.
0: Ça ferait une bonne raison d'appeler l'électricité. T'as pas sur lui, vas-y, pas grave la vitrine, vite fait.
3: À suivre sur Radio Campus Tour, 5 remixes que j'ai fait à l'ancienne avec Bounty Killer, Admiralty et Capleton.

Et oui, pour la partie remix, c'est déjà fini, mais il reste encore 5 chansons à suivre. Bob Marley, Mr. Vegas, Joe York et Alton Ellis.

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